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1: Soyez les bienvenus à l'écoute du bulletin d'actualité préparé par Tania et Zuzana selon les sources de la presse quotidienne slovaque.
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1: Robert Fico, l'Allemagne ne fait pas de petites erreurs. Slovaquie et Pologne approfondissent leur alliance militaire. Bratislava veut se baigner dans le Danube. Le premier ministre slovaque Robert Fico a réagi à la nette victoire du parti Alternative pour l'Allemagne, AfD, aux élections régionales en Saxe-Anhalt. Robert Fico a qualifié ce résultat de décision souveraine des électeurs allemands et rejeté les interprétations évoquant une fin de la démocratie. Selon lui, les partis traditionnels sont sanctionnés pour leurs échecs en matière de migration, de guerre et de compétitivité. Il a également mis en garde contre une nouvelle aggravation des relations avec la Russie. L'Allemagne ne fait pas de petites erreurs, a déclaré le Premier ministre. La Slovaquie et la Pologne ont signé lundi une déclaration d'intention visant à coopérer dans le cadre de l'instrument européen SAFE. Dans les domaines de la sécurité et de l'industrie de défense. L'accord concerne notamment la production de munitions et la défense contre les drones. Le ministre polonais de la Défense a salué les capacités de l'expérience industrielle de la Slovaquie, notamment dans la production de munitions de 155 mm. Le ministre slovaque de la Défense, Robert Kaliňák, a qualifié la Pologne de leader européen de la modernisation militaire. Aujourd'hui, à La Haye, le ministre slovaque des Affaires étrangères, Juraj Blanár, signe un accord entre la Slovaquie et la Cour permanente d'arbitrage. Cet accord établira un cadre juridique pour les procédures d'arbitrage, de médiation ou de conciliation menées par cette institution sur le territoire slovaque. Selon le ministère, il renforcera la coopération entre la Slovaquie et la Cour

0: et confirmera son soutien au droit international et au règlement pacifique des différends. La Slovaquie rejoindra ainsi le groupe restreint d'États permettant l'organisation de procédures internationales en dehors du siège de la Cour à la Haye.
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2: Bratislava veut rapprocher le Danube de ses habitants et renouer avec la tradition de la baignade dans le fleuve. Dimanche dernier, le 6 septembre, la capitale slovaque a rejoint l'Alliance internationale Swimmable Cities qui soutient la baignade dans les rivières urbaines, leur protection et l'amélioration de la qualité de l'eau. Créée avant les Jeux olympiques de Paris en 2024, cette charte a été déjà signée par plus de 250 organisations dans 121 villes et 38 pays. À Bratislava, elle a été signée par le maire Matouš Valo, le président de la région Juraj Droba, des représentants de l'association Bratislavský Dunajský Park et de l'organisateur du Transdanube Swim, Luboš Fellner, ainsi que plusieurs personnalités du monde sportif. Si la qualité de l'eau du Danube permet la baignade, l'accès au fleuve reste difficile. Les berges sont en effet renforcées à de nombreux endroits par des structures en pierre qui empêchent un accès sûr à l'eau. Aujourd'hui, les habitants peuvent surtout se baigner dans le Danube lors du Transdanube Swim, organisé une fois par an. Cette année, l'événement a célébré sa 13e édition et a servi de cadre symbolique à la signature de la charte. Bratislava veut s'inspirer notamment de Vienne, qui dispose de plusieurs plages sur l'Alte Donau, la Neue Donau et l'île du Danube, accessibles en transport en commun. La capitale slovaque souhaite-elle aussi créer des espaces de baignade, de détente et de loisirs directement au bord du fleuve au cœur de la capitale. Le projet Bratislavský Dunajský Park, le parc danubien de Bratislava, prévoit de réaménager environ 22 km de berges. 3 km de structures de protection devraient être retirés et 3 bras du Danube remis en eau. À terme, plusieurs plages naturelles pourraient voir le jour. La première partie du projet, le parc riverain Staré Lido, a été achevée en juin. Fin juillet, 2 autres tronçons ont été ouverts à Stari Haj après la suppression d'environ 400 mètres de renforcement des berges. La prochaine priorité est la restauration de la célèbre plage de Lido et la remise en eau du bras d'Osiště. Ces travaux devraient permettre de développer les loisirs au bord du fleuve, mais aussi contribuer à une meilleure protection de Bratislava contre les inondations. Le Danube pourrait ainsi retrouver une place centrale dans la vie de Bratislava, un lieu pour se baigner, faire du sport, se détendre et profiter de la nature en plein cœur de la ville.
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4: Bonjour à toutes et à tous et bienvenue à l'écoute du magazine intitulé La Slovaquie en direct. Votre rendez-vous francophone sur Radio Slovaquie Internationale. Au programme d'aujourd'hui figure un regard à la fois scientifique et humain sur l'actualité de notre pays. Dans la première partie de l'émission de ce dernier mardi du mois de septembre, nous vous amènerons à Bratislava, à l'Université technique slovaque, qui est la plus grande institution scientifique et de recherche de Slovaquie. Son nouveau recteur, le professeur Maximilian Strémy, a pris ses fonctions à la mi-septembre. Quelles sont ses priorités pour l'avenir de l'université? Comment veut-il renforcer son ouverture à l'international et sa coopération avec les grandes institutions de recherche? Et surtout, quelle place réserve-t-il à l'intelligence artificielle dans l'enseignement et la science? Nous reviendrons sur ses ambitions et ses projets. En deuxième partie, nous prendrons la direction d'un tout autre domaine. L'éducation et l'inspiration des jeunes talents issus de la communauté rome. L'association civile Divemaki Les Pavots Sauvages célèbre ses 20 ans d'existence. Depuis 2005, elle accompagne des enfants et des adolescents exceptionnels issus de milieux défavorisés grâce à des bourses, du mentorat et des activités artistiques et éducatives. Nous entendrons les témoignages de jeunes qui, grâce à ce programme, ont pu transformer leur vie et se projeter vers l'avenir avec confiance. Vous l'aurez compris, cette émission sera placée sous le signe de l'éducation, du talent et de la persévérance, des thèmes qui résonnent bien au-delà des frontières slovaques. Ajoutons encore que ce soir, vous êtes accompagnés de Jaco Flak et Kristina Hanáková au micro, Eva Medelská est à la régie et František Strempek a sélectionné pour vous une belle musique. Restez avec nous, c'est La Slovaquie en direct sur RSI.
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4: Début septembre, le professeur Maximilian Strémy a pris ses fonctions de recteur de l'Université technique slovaque STU à Bratislava. Il succède ainsi au professeur Oliver Moravčík, dont le mandat est arrivé à échéance. Le nouveau recteur, qui était auparavant vice-recteur de l'université, a été solennellement investi le 16 septembre. Quelles sont ses priorités pour l'avenir de l'université? Dans quelle mesure entend-il collaborer avec d'autres universités et experts étrangers? Notre consoeur de la radio régionale Regina, Maria Babinska, l'a rencontré et interrogé.
5: Les domaines que nous voulons développer sont nombreux, allant de la qualité et de l'internationalisation de la science, de la recherche et de l'enseignement, à la modernisation de la gestion de l'université, en passant par les partenariats stratégiques avec l'industrie et les institutions étrangères, la numérisation, le travail avec les talents, etc. La liste est longue. Mon expérience à l'université, mais aussi dans l'industrie, me montre qu'il faut sans cesse moderniser, ne jamais s'arrêter, continuer à progresser.
4: Selon les dires du nouveau recteur, l'université a le potentiel de devenir un catalyseur de changement, une institution moderne, forte, respectée, innovante, mais aussi profondément humaine. Sur quoi veut-il concentrer le plus ses efforts?
5: Dans un premier temps, nous voulons nous concentrer sur l'orientation et l'intégration de l'intelligence artificielle, tant dans l'enseignement que dans la recherche. L'objectif est de devenir, dans quelques années, un leader dans ce domaine en Slovaquie et, je l'espère, aussi dans l'espace européen de la recherche. Je peux citer notre coopération avec l'Institut Helmholtz, l'une des institutions les plus prestigieuses non seulement en Europe mais aussi dans le monde, avec un budget de 6 milliards d'euros, soit plusieurs fois supérieur au nôtre. Cet institut a conclu avec nous un contrat de 10 ans, ce qui est unique, ce n'est pas un cas isolé. Nous avons d'autres collaborations significatives, preuve que nous intéressons aussi bien les institutions et l'industrie nationale qu'internationale.
4: Le nouveau recteur entend ainsi renforcer la compétitivité de l'université et faire en sorte qu'elle figure parmi les meilleures institutions européennes. Il est donc essentiel que l'enseignement soit assuré par des enseignants hautement qualifiés.
5: Nous avons déjà les experts expérimentés de nombreux talents, mais nous cherchons aussi à attirer d'autres spécialistes. Une excellente opportunité est le consortium EULIST, qui regroupe 9 autres universités partenaires avec nous. Il permet de mettre en place des programmes d'études conjoints, des projets de recherche communs, des équipes interdisciplinaires, des publications collectives. et bien sûr des demandes de subventions et de bourses.
4: L'Alliance EU-Liste, Alliance européenne des universités pour rapprocher la société et la technologie réunit 10 universités de 10 pays européens, parmi lesquels l'Institut Mines Télécom en France, l'Université technique de Vienne ou encore la Leibniz Universität de Hanovre. Son objectif est de relier science et technologie aux grands enjeux de société en créant des programmes d'études conjoints, en favorisant la mobilité des étudiants et des enseignants, mais aussi en développant une coopération plus étroite dans la recherche et l'innovation. Pour la STU, c'est l'occasion de renforcer sa visibilité internationale, de s'inspirer de partenaires prestigieux et de consolider sa place parmi les meilleures universités européennes. L'échange d'expériences joue également un rôle clé pour l'Université technique slovaque. L'idéal serait d'inviter encore davantage d'experts étrangers.
5: Tout à fait, et nous travaillons activement dans ce sens depuis plusieurs années déjà. Nous avons accueilli par exemple le prix Nobel Dan Shechtman, ainsi que d'autres chercheurs de renom dans différents domaines. C'est une tendance que nous souhaitons poursuivre. Nous faisons aussi appel à des conseillers scientifiques proches de la direction de l'université. C'est ainsi le cas du professeur Jari Hämäläinen de l'Université de Finlande, vice-recteur chargé de la science, la recherche et de l'innovation. Il vient d'une université similaire à la nôtre, qui ne figurait pas il y a 10 ou 15 ans dans les classements internationaux et qui est aujourd'hui à la 250e place. Nous avons donc beaucoup à apprendre de ce type d'expérience. Pour nous, c'est une grande opportunité et un défi stimulant.
4: Ajoutons pour conclure que l'Université technique slovaque de Bratislava STU compte aujourd'hui 7 facultés, du génie civil à l'informatique, en passant par la mécanique, l'électrotechnique, la chimie et l'architecture, ainsi qu'un institut de management. C'est l'une des principales universités de recherche du pays, reconnue pour la qualité de ses diplômés, très recherchés sur le marché du travail, mais aussi pour ses coopérations internationales. La STU a obtenu le label européen ECTS, gage de compatibilité avec les standards d'enseignement en Europe, et s'est illustré dans plusieurs classements mondiaux, notamment en informatique. Avec ses projets de recherche, ses partenariats stratégiques et son ouverture à l'international, elle confirme son rôle d'acteur clé de l'enseignement supérieur et de l'innovation en Slovaquie.
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0: L'association civile d'Ivémaki, les pavots sauvages en français, soutient des enfants et des jeunes Roms exceptionnellement doués, issus de milieux socialement défavorisés. Elle a célébré ces jours-ci ses 20 ans d'existence. L'association s'efforce de développer le potentiel des enfants Roms talentueux à travers un programme de bourse, de mentorat, ainsi que diverses activités artistiques et éducatives. Ses débuts remontent à 2005, lorsqu'un soir d'été a vu naître le premier concept du programme d'Ivémaki. C'est justement de cela que nous avons parlé avec la responsable du programme, Maria Potočarová Rybaričová.
1: Impulzom k založeniu programu Divemaki bol fakt, že vtedy zakladateľka...
2: L'impulsion pour la création du programme Divemaki est venue du fait que sa fondatrice et porteuse de cette idée, Vladislava Dolníková, se rendait régulièrement sur le terrain et avait constaté qu'il existait en Slovaquie de très nombreux enfants roms talentueux, mais qui malheureusement n'avaient pas les moyens financiers pour développer leur potentiel. C'est ainsi qu'est né le programme d'Ivémaki, dont l'objectif principal était de permettre à des enfants roms doués de cultiver leurs talents et de les aider à obtenir une éducation leur ouvrant plus tard les portes du marché du travail.
0: En 20 ans d'existence, l'association civile d'Ivémaki a soutenu de nombreux enfants roms, mais aussi beaucoup d'enfants talentueux, issus de familles socialement défavorisées. Les besoins, au fond, restent les mêmes. Les enfants et leurs familles n'ont pas les moyens financiers de poursuivre leurs études dans de meilleures écoles, parfois plus éloignées, ni de développer leurs talents, de fréquenter des cercles ou de bénéficier d'un accompagnement.
1: Ce
2: qui leur manque avant tout, ce sont des moyens financiers, mais en même temps, nous nous efforçons de faire en sorte que chaque enfant intégré au programme d'Ivémaki ait son propre mentor qui lui consacre régulièrement du temps et tente de l'aider à surmonter tous les obstacles. À plusieurs reprises, nous avons été confrontés à la question de savoir si nous serions capables de continuer à fonctionner, mais heureusement, nous avons toujours réussi à trouver une solution.
0: Comment parvenez-vous à mettre en relation les enfants issus de la communauté rom avec la société majoritaire et à briser les préjugés?
1: En 2016,
2: nous avons lancé le projet Jeune Leader Rom. Nous essayons d'y impliquer les enfants du programme d'Ivémaki, âgés de plus de 15 ans. Avec eux, nous organisons diverses activités auxquelles participent également des enfants de la société majoritaire. Par exemple, nous allons dans des écoles primaires où nos jeunes leaders racontent leur histoire afin d'inspirer les élèves à poursuivre leurs études secondaires et à choisir un établissement qui leur offrira de meilleures chances de réussir dans la vie.
0: Comment l'attitude et la réaction de la société évoluent-elles face aux activités de l'association civile d'Ivémaki axé sur l'aide aux enfants roms?
1: Otázka romskej problematiky žiaľ je stále prítomná aj teraz.
2: La question rom demeure malheureusement toujours d'actualité. Nos enfants continuent de se heurter à de nombreux préjugés. Le mieux que nous puissions faire et de montrer des exemples positifs. Après ces 20 années, nous pouvons affirmer avec fierté que pratiquement aucun enfant ne s'arrête au baccalauréat. Presque tous poursuivent leurs études à l'université. J'espère donc que dans 20 ans, ils seront encore plus nombreux et que la société majoritaire reconnaîtra qu'il existe parmi nous de nombreux Roms couronnés de succès, médecins, avocats ou dans n'importe quelle autre profession. Les jeunes intégrés dans le programme d'Ivémaki non seulement obtiennent d'excellents résultats scolaires et mettent en valeur leurs talents à différents niveaux, mais ils apprennent aussi à aider les autres. Parmi les jeunes qui réussissent et que le programme d'Ivémaki soutient, figure Arpad Balok, âgé de 17 ans, qui inspire ses camarades par son histoire. Il a choisi de raconter son parcours de vie ainsi que sa volonté d'aider les personnes malades.
0: Je m'en suis rendu compte en 2019 lorsque ma petite sœur est née et que nous avons découvert qu'elle avait des problèmes cardiaques. L'idée de consacrer ma vie à la médecine me trottait déjà dans la tête depuis longtemps. Mais à la naissance de ma petite sœur, ma décision s'est encore renforcée. Je veux travailler dans le domaine de la santé. Je veux aider les gens et surtout je veux aider ma petite sœur. C'est précisément pour cela que je souhaite étudier la médecine et me spécialiser en cardiologie. Je viens d'entrer en troisième année de l'école secondaire de santé à Luchanet, dans la filière infirmier-praticien, car il existe aussi des situations où la présence d'hommes est nécessaire.
2: Arpad est l'un de nombreux lycéens qui parcourent la Slovaquie pour raconter leur histoire personnelle aux élèves. Cela fait partie du projet « Je te raconterai une histoire » par lequel ils cherchent à motiver, grâce à leur vécu, des enfants qui n'ont plus du tout l'envie d'étudier.
0: Nous pouvons encore changer en quelque sorte ce qui semble être le destin tout tracé de ces enfants, car c'est très important. Aujourd'hui, sans études, on n'arrive à rien. En ce qui me concerne, j'étais un grand paresseux. Quand ma sœur est née en 2019, cela a été un réveil pour moi. J'ai compris que je devais commencer à travailler parce qu'elle ne pourra pas rester seule et qu'elle aura besoin d'aide dans le futur. J'ai reçu une chance et je ne veux pas la gâcher. J'ai un rêve et je veux le réaliser. Ce rêve, c'est comme un phare qui m'éclaire dans une mer déserte et illumine le chemin que je dois suivre. Mais ce qui est essentiel, c'est de ne jamais abandonner, de ne pas se laisser démotiver par les autres.
2: Nous pouvons développer nos points forts dans la vie et grâce à cela atteindre davantage. C'est aussi ce que pense Daniel Zurich, qui étudie pour devenir assistant pédagogique. L'association civile d'Ive Maki l'a soutenu dans son talent sportif. L'an dernier, il a pu le développer lors d'un séjour d'un an dans un lycée aux États-Unis où il a obtenu une bourse grâce à la GBE Foundation. Notre collègue de la STVR, Beata Repikova, s'est entretenue avec le jeune homme de 18 ans, actuellement en terminale, au sujet de son parcours et du club de football dans lequel il a évolué à l'étranger.
3: Tak to začal tým, že som dostal tú ponuku od Divy Makov, že študovať rok na americkej škole.
0: Tout a commencé lorsque j'ai reçu de Divy Maki une offre pour étudier un an dans un lycée américain. Au départ, j'hésitais, je n'étais pas sûr de pouvoir y arriver. Mais ensuite, j'ai réfléchi et j'ai compris que cela pouvait m'apporter quelque chose de nouveau dans la vie, une nouvelle chance. Côté football, mon séjour aux États-Unis était un grand succès. J'ai joué tous les matchs et ce fut pour moi la plus grande expérience de ma vie. Je suis très heureux d'avoir pu être là-bas et d'évoluer dans ce club de football.
2: Daniel a passé un an dans un lycée aux États-Unis, dans l'état du Maine. Avec son équipe, il a réussi à gagner le championnat. Et durant toute la saison, ils n'ont encaissé aucun but. Quel club slovaque a conquis son cœur de footballeur? Il soutient le club Slovan Bratislava, mais il nous a confié qu'il aimerait voir un match en direct à Munich.
0: L'Allemagne, je dirais que c'est un pays de football, tout comme l'Angleterre. Mais comme l'Allemagne est plus proche de nous et qu'il y a le célèbre stade Allianz Arena, c'est quelque chose que j'aimerais vivre un jour. Et si, avec un peu de chance, j'avais l'occasion d'y jouer, ce serait pour moi un succès et une expérience incroyable.
2: Daniel avait environ 6 ou 7 ans lorsqu'il a commencé à jouer au football avec son grand-père et ses cousins. Plus tard, il a rejoint un club dans lequel il joue encore aujourd'hui. En parallèle, il poursuit ses études dans un lycée pédagogique et social. Et comment voit-il son avenir ?
0: Pour l'avenir, je me vois enseigner le football aux enfants, peut-être l'éducation physique dans une école primaire ou secondaire.

0: Et c'est tout, chers amis auditeurs, pour ce mardi. Nous vous remercions de votre écoute fidèle et espérons à la prochaine sur les ondes de RSI. Ahoy, do pochutia.
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1: Soyez les bienvenus à l'écoute du bulletin d'actualité préparé par Tania et Zuzana, selon les sources de la presse quotidienne slovaque.
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1: Robert Fico, l'Allemagne ne fait pas de petites erreurs. Slovaquie et Pologne approfondissent leur lien militaire. Bratislava veut se baigner dans le Danube. Le premier ministre slovaque Robert Fico a réagi à la nette victoire du parti Alternatif pour l'Allemagne, AfD, aux élections régionales en Saxe-Anhalt. Robert Fico a qualifié ce résultat de décision souveraine des électeurs allemands et rejeté les interprétations évoquant une fin de la démocratie. Selon lui, les partis traditionnels sont sanctionnés pour leurs échecs en matière de migration, de guerre et de compétitivité. Il a également mis en garde contre une nouvelle aggravation des relations avec la Russie. L'Allemagne ne fait pas de petites erreurs, a déclaré le Premier ministre. La Slovaquie et la Pologne ont signé lundi une déclaration d'intention visant à coopérer dans le cadre de l'instrument européen SAFE. Dans les domaines de la sécurité et de l'industrie de défense. L'accord concerne notamment la production de munitions et la défense contre les drones. Le ministre polonais de la Défense a salué les capacités de l'expérience industrielle de la Slovaquie, notamment dans la production de munitions de 155 mm. Le ministre slovaque de la Défense, Robert Kaliňák, a qualifié la Pologne de leader européen de la modernisation militaire. Aujourd'hui, à La Haye, le ministre slovaque des Affaires étrangères, Juraj Blanár, signe un accord entre la Slovaquie et la Cour permanente d'arbitrage. Cet accord établira un cadre juridique pour les procédures d'arbitrage, de médiation ou de conciliation menées par cette institution sur le territoire slovaque. Selon le ministère, il renforcera la coopération entre la Slovaquie et la Cour et confirmera son soutien au droit international et au règlement pacifique des différends. La Slovaquie rejoindra ainsi le groupe restreint d'États permettant l'organisation de procédures internationales en dehors du siège de la Cour à La Haye.
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2: Bratislava veut rapprocher le Danube de ses habitants et renouer avec la tradition de la baignade dans le fleuve. Dimanche dernier, le 6 septembre, la capitale slovaque a rejoint l'Alliance internationale Swimmable Cities, qui soutient la baignade dans les rivières urbaines, leur protection et l'amélioration de la qualité de l'eau. Créée avant les Jeux olympiques de Paris en 2024, cette charte a été déjà signée par plus de 250 organisations dans 121 villes et 38 pays. À Bratislava, elle a été signée par le maire Matouš Valo, le président de la région Juraj Droba, des représentants de l'association Bratislavský Dunajský Park et de l'organisateur du Transdanube Swim, Luboš Fellner, ainsi que plusieurs personnalités du monde sportif. Si la qualité de l'eau du Danube permet la baignade, l'accès au fleuve reste difficile. Les berges sont en effet renforcées à de nombreux endroits par des structures en pierre qui empêchent un accès sûr à l'eau. Aujourd'hui, les habitants peuvent surtout se baigner dans le Danube lors du Transdanube Swim, organisé une fois par an. Cette année, l'événement a célébré sa 13e édition et a servi de cadre symbolique à la signature de la charte. Bratislava veut s'inspirer notamment de Vienne, qui dispose de plusieurs plages sur l'Alte Donau, la Neue Donau et l'île du Danube, accessibles en transport en commun. La capitale slovaque souhaite-elle aussi créer des espaces

0: de baignade, de détente et de loisirs directement au bord du fleuve au cœur de la capitale. Le projet Bratislavski Dunajski Park, le parc danubien de Bratislava, prévoit de réaménager environ 22 km de berges. 3 km de structures de protection devraient être retirées et 3 bras du Danube remis en eau. À terme, plusieurs plages naturelles pourraient voir le jour. La première partie du projet, le parc riverain Stare Lido, a été achevée en juin. Fin juillet, 2 autres tronçons ont été ouverts à Stari Hai après la suppression d'environ 400 mètres de renforcement des berges. La prochaine priorité est la restauration de la célèbre plage de Lido et la remise en eau du bras d'Osichtier. Ces travaux devraient permettre de développer les loisirs au bord du fleuve, mais aussi contribuer à une meilleure protection de Bratislava contre les inondations. Le Danube pourrait ainsi retrouver une place centrale dans la vie de Bratislava, un lieu pour se baigner, faire du sport, se détendre et profiter de la nature en plein cœur de la ville.
1: 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Bonne écoute!
2: Bonjour à toutes et à tous et bienvenue à l'écoute du magazine intitulé La Slovaquie en direct, votre rendez-vous francophone sur Radio Slovaquie Internationale. Au programme d'aujourd'hui figure un regard à la fois scientifique et humain sur l'actualité de notre pays. Dans la première partie de l'émission de ce dernier mardi du mois de septembre, nous vous amènerons à Bratislava, à l'Université technique slovaque, qui est la plus grande institution scientifique et de recherche de Slovaquie. Son nouveau recteur, le professeur Maximilian Strémy, a pris ses fonctions à la mi-septembre. Quelles sont ses priorités pour l'avenir de l'université? Comment veut-il renforcer son ouverture à l'international et sa coopération avec les grandes institutions de recherche? Et surtout, quelle place réserve-t-il à l'intelligence artificielle dans l'enseignement et la science? Nous reviendrons sur ses ambitions et ses projets. En deuxième partie, nous prendrons la direction d'un tout autre domaine. L'éducation et l'inspiration des jeunes talents issus de la communauté rome. L'association civile Give Maki les Pavots Sauvages célèbre ses 20 ans d'existence. Depuis 2005, elle accompagne des enfants et des adolescents exceptionnels issus de milieux défavorisés grâce à des bourses, du mentorat et des activités artistiques et éducatives. Nous entendrons les témoignages de jeunes qui, grâce à ce programme, ont pu transformer leur vie et se projeter vers l'avenir avec confiance. Vous l'aurez compris, cette émission sera placée sous le signe de l'éducation, du talent et de la persévérance, des thèmes qui résonnent bien au-delà des frontières slovaques. Ajoutons encore que ce soir, vous êtes accompagnés de Jaco Flak et Kristina Hanáková au micro, Eva Medelská est à la régie et František Strempek a sélectionné pour vous une belle musique. Restez avec nous, c'est La Slovaquie en direct sur RSI.
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2: Début septembre, le professeur Maximilian Strémy a pris ses fonctions de recteur de l'Université technique slovaque STU à Bratislava. Il succède ainsi au professeur Oliver Moravčík, dont le mandat est arrivé à échéance. Le nouveau recteur, qui était auparavant vice-recteur de l'université, a été solennellement investi le 16 septembre. Quelles sont ses priorités pour l'avenir de l'université? Dans quelle mesure entend-il collaborer avec d'autres universités et experts étrangers? Notre consoeur de la radio régionale Regina, Maria Babinska, l'a rencontré et interrogé.
4: Les domaines que nous voulons développer sont nombreux, allant de la qualité et de l'internationalisation de la science, de la recherche et de l'enseignement, à la modernisation de la gestion de l'université, en passant par les partenariats stratégiques avec l'industrie et les institutions étrangères, la numérisation, le travail avec les talents, etc. La liste est longue. Mon expérience à l'université, mais aussi dans l'industrie, me montre qu'il faut sans cesse moderniser, ne jamais s'arrêter, continuer à progresser.
2: Selon les dires du nouveau recteur, l'université a le potentiel de devenir un catalyseur de changement, une institution moderne, forte, respectée, innovante, mais aussi profondément humaine. Sur quoi veut-il concentrer le plus ses efforts?
4: Dans un premier temps, nous voulons nous concentrer sur l'orientation et l'intégration de l'intelligence artificielle, tant dans l'enseignement que dans la recherche. L'objectif est de devenir, dans quelques années, un leader dans ce domaine en Slovaquie et, je l'espère, aussi dans l'espace européen de la recherche. Je peux citer notre coopération avec l'Institut Helmholtz, l'une des institutions les plus prestigieuses non seulement en Europe mais aussi dans le monde, avec un budget de 6 milliards d'euros, soit plusieurs fois supérieur au nôtre. Cet institut a conclu avec nous un contrat de 10 ans, ce qui est unique, ce n'est pas un cas isolé. Nous avons d'autres collaborations significatives, preuve que nous intéressons aussi bien les institutions et l'industrie nationale qu'internationale.
2: Le nouveau recteur entend ainsi renforcer la compétitivité de l'université et faire en sorte qu'elle figure parmi les meilleures institutions européennes. Il est donc essentiel que l'enseignement soit assuré par des enseignants hautement qualifiés.
4: Nous avons déjà les experts expérimentés de nombreux talents, mais nous cherchons aussi à attirer d'autres spécialistes. Une excellente opportunité est le consortium EULIST, qui regroupe 9 autres universités partenaires avec nous. Il permet de mettre en place des programmes d'études conjoints, des projets de recherche communs, des équipes interdisciplinaires, des publications collectives, et bien sûr des demandes de subventions et de bourses.
2: L'Alliance EULIST, Alliance européenne des universités pour rapprocher la société et la technologie, réunit 10 universités de 10 pays européens, parmi lesquels l'Institut Mines Télécom en France, l'Université technique de Vienne ou encore la Leibniz Universität de Hanovre. Son objectif est de relier science et technologie aux grands enjeux de société en créant des programmes d'études conjoints, en favorisant la mobilité des étudiants et des enseignants, mais aussi en développant une coopération plus étroite dans la recherche et l'innovation. Pour la STU, c'est l'occasion de renforcer sa visibilité internationale, de s'inspirer de partenaires prestigieux et de consolider sa place parmi les meilleures universités européennes. L'échange d'expériences joue également un rôle clé pour l'Université technique slovaque. L'idéal serait d'inviter encore davantage d'experts étrangers.
4: Tout à fait, et nous travaillons activement dans ce sens depuis plusieurs années déjà. Nous avons accueilli par exemple le prix Nobel Dan Shechtman, ainsi que d'autres chercheurs de renom dans différents domaines. C'est une tendance que nous souhaitons poursuivre. Nous faisons aussi appel à des conseillers scientifiques proches de la direction de l'université. C'est ainsi le cas du professeur Jari Hamalainen de l'Université de Finlande, vice-recteur chargé de la science, la recherche et de l'innovation. Il vient d'une université similaire à la nôtre, qui ne figurait pas il y a 10 ou 15 ans dans les classements internationaux et qui est aujourd'hui à la 250e place. Nous avons donc beaucoup à apprendre de ce type d'expérience. Pour nous, c'est une grande opportunité et un défi stimulant.
2: Ajoutons pour conclure que l'Université technique slovaque de Bratislava STU compte aujourd'hui 7 facultés du génie civil à l'informatique, en passant par la mécanique, l'électrotechnique, la chimie et l'architecture, ainsi qu'un institut de management. C'est l'une des principales universités de recherche du pays, reconnue pour la qualité de ses diplômés très recherchés sur le marché du travail, mais aussi pour ses coopérations internationales. La STU a obtenu le label européen ECTS, gage de compatibilité avec les standards d'enseignement en Europe, et s'est illustré dans plusieurs classements mondiaux, notamment en informatique. Avec ses projets de recherche, ses partenariats stratégiques et son ouverture à l'international, elle confirme son rôle d'acteur clé de l'enseignement supérieur et de l'innovation en Slovaquie.
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0: L'association civile d'Ivémaki, les Pavots Sauvages en français, soutient des enfants et des jeunes Roms exceptionnellement doués, issus de milieux socialement défavorisés. Elle a célébré ces jours-ci ses 20 ans d'existence. L'association s'efforce de développer le potentiel des enfants Roms talentueux à travers un programme de bourse, de mentorat, ainsi que diverses activités artistiques et éducatives. Ses débuts remontent à 2005, lorsqu'un soir d'été a vu naître le premier concept du programme d'Ivémaki. C'est justement de cela que nous avons parlé avec la responsable du programme, Maria Potočarová Rybaričová.
1: Impulzom k založeniu programu Divemaki bol fakt, že vtedy zakladateľka...
2: L'impulsion pour la création du programme Divemaki est venue du fait que sa fondatrice et porteuse de cette idée, Vladislava Dolníková, se rendait régulièrement sur le terrain et avait constaté qu'il existait en Slovaquie de très nombreux enfants roms talentueux, mais qui malheureusement n'avaient pas les moyens financiers pour développer leur potentiel. C'est ainsi qu'est né le programme d'Ivémaki, dont l'objectif principal était de permettre à des enfants roms doués de cultiver leurs talents et de les aider à obtenir une éducation leur ouvrant plus tard les portes du marché du travail.
0: En 20 ans d'existence, l'association civile d'Ivémaki a soutenu de nombreux enfants roms, mais aussi beaucoup d'enfants talentueux, issus de familles socialement défavorisées. Les besoins, au fond, restent les mêmes. Les enfants et leurs familles n'ont pas les moyens financiers de poursuivre leurs études dans de meilleures écoles, parfois plus éloignées, ni de développer leurs talents, de fréquenter des cercles ou de bénéficier d'un accompagnement.
2: Ce qui leur manque avant tout, ce sont des moyens financiers. Mais en même temps, nous nous efforçons de faire en sorte que chaque enfant intégré au programme d'Ivémaki et son propre mentor qui lui consacre régulièrement du temps et tente de l'aider à surmonter tous les obstacles. À plusieurs reprises, nous avons été confrontés à la question de savoir si nous serions capables de continuer à fonctionner. Mais heureusement, nous avons toujours réussi à trouver une solution.
0: Comment parvenez-vous à mettre en relation les enfants issus de la communauté Rom avec la société majoritaire et à briser les préjugés?
1: En 2016,
2: nous avons lancé le projet Jeunes Leaders Rom. Nous essayons d'y impliquer les enfants du programme d'Ivémaki, âgés de plus de 15 ans. Avec eux, nous organisons diverses activités auxquelles participent également des enfants de la société majoritaire. Par exemple, nous allons dans des écoles primaires où nos jeunes leaders racontent leur histoire afin d'inspirer les élèves à poursuivre leurs études secondaires et à choisir un établissement qui leur offrira de meilleures chances de réussir dans la vie.
0: Comment l'attitude et la réaction de la société évoluent-elles face aux activités de l'association civile d'Ivémaki axé sur l'aide aux enfants roms?
1: Otázka romskej problematiky žiaľ je stále prítomná aj teraz.
2: La question rome demeure malheureusement toujours d'actualité. Nos enfants continuent de se heurter à de nombreux préjugés. Le mieux que nous puissions faire et de montrer des exemples positifs. Après ces 20 années, nous pouvons affirmer avec fierté que pratiquement aucun enfant ne s'arrête au baccalauréat. Presque tous poursuivent leurs études à l'université. J'espère donc que dans 20 ans, ils seront encore plus nombreux et que la société majoritaire reconnaîtra qu'il existe parmi nous de nombreux Roms couronnés de succès, médecins, avocats ou dans n'importe quelle autre profession. Les jeunes intégrés dans le programme d'Ivémaki non seulement obtiennent d'excellents résultats scolaires et mettent en valeur leurs talents à différents niveaux, mais ils apprennent aussi à aider les autres. Parmi les jeunes qui réussissent et que le programme d'Ivémaki soutient, figure Arpad Balok, âgé de 17 ans, qui inspire ses camarades par son histoire. Il a choisi de raconter son parcours de vie ainsi que sa volonté d'aider les personnes malades.
0: Je m'en suis rendu compte en 2019 lorsque ma petite sœur est née et que nous avons découvert qu'elle avait des problèmes cardiaques. L'idée de consacrer ma vie à la médecine me trottait déjà dans la tête depuis longtemps. Mais à la naissance de ma petite sœur, ma décision s'est encore renforcée. Je veux travailler dans le domaine de la santé. Je veux aider les gens et surtout je veux aider ma petite sœur. C'est précisément pour cela que je souhaite étudier la médecine et me spécialiser en cardiologie. Je viens d'entrer en troisième année de l'école secondaire de santé à Luchanet, dans la filière infirmier-praticien, car il existe aussi des situations où la présence d'hommes est nécessaire.
2: Arpad est l'un de nombreux lycéens qui parcourent la Slovaquie pour raconter leur histoire personnelle aux élèves. Cela fait partie du projet « Je te raconterai une histoire » par lequel ils cherchent à motiver, grâce à leur vécu, des enfants qui n'ont plus du tout l'envie d'étudier.
0: Nous pouvons encore changer en quelque sorte ce qui semble être le destin tout tracé de ces enfants, car c'est très important. Aujourd'hui, sans études, on n'arrive à rien. En ce qui me concerne, j'étais un grand paresseux. Quand ma sœur est née en 2019, cela a été un réveil pour moi. J'ai compris que je devais commencer à travailler parce qu'elle ne pourra pas rester seule et qu'elle aura besoin d'aide dans le futur. J'ai reçu une chance et je ne veux pas la gâcher. J'ai un rêve et je veux le réaliser. Ce rêve, c'est comme un phare qui m'éclaire dans une aire déserte et illumine le chemin que je dois suivre. Mais ce qui est essentiel, c'est de ne jamais abandonner, de ne pas se laisser démotiver par les autres.
2: Nous pouvons développer nos points forts dans la vie et grâce à cela atteindre davantage. C'est aussi ce que pense Daniel Zurich, qui étudie pour devenir assistant pédagogique. L'association civile d'Ivan Maki l'a soutenu dans son talent sportif. L'an dernier, il a pu le développer lors d'un séjour d'un an dans un lycée aux États-Unis où il a obtenu une bourse grâce à la GBE Foundation. Notre collègue de la STVR, Beata Repikova, s'est entretenue avec le jeune homme de 18 ans, actuellement en terminale, au sujet de son parcours et du club de football dans lequel il a évolué à l'étranger.
0: Tout a commencé lorsque j'ai reçu de Ivan Maki une offre pour étudier un an dans un lycée américain. Au départ, j'hésitais, je n'étais pas sûr de pouvoir y arriver. Mais ensuite, j'ai réfléchi et j'ai compris que cela pouvait m'apporter quelque chose de nouveau dans la vie, une nouvelle chance. Côté football, mon séjour aux États-Unis était un grand succès. J'ai joué tous les matchs et ce fut pour moi la plus grande expérience de ma vie. Je suis très heureux d'avoir pu être là-bas et d'évoluer dans ce club de football.
2: Daniel a passé un an dans un lycée aux États-Unis, dans l'État du Maine. Avec son équipe, il a réussi à gagner le championnat. Et durant toute la saison, ils n'ont encaissé aucun but. Quel club slovaque a conquis son cœur de footballeur? Il soutient le club Slovan Bratislava, mais il nous a confié qu'il aimerait voir un match en direct à Munich.
0: L'Allemagne, je dirais que c'est un pays de football, tout comme l'Angleterre. Mais comme l'Allemagne est plus proche de nous et qu'il y a le célèbre stade Allianz Arena, c'est quelque chose que j'aimerais vivre un jour. Et si, avec un peu de chance, j'avais l'occasion d'y jouer, ce serait pour moi un succès et une expérience incroyable.
2: Daniel avait environ 6 ou 7 ans lorsqu'il a commencé à jouer au football avec son grand-père et ses cousins. Plus tard, il a rejoint un club dans lequel il joue encore aujourd'hui. En parallèle, il poursuit ses études dans un lycée pédagogique et social. Et comment voit-il son avenir ?
0: Pour l'avenir, je me vois enseigner le football aux enfants, peut-être l'éducation physique dans une école primaire ou secondaire.

0: Et c'est tout, chers amis auditeurs, pour ce mardi. Nous vous remercions de votre écoute fidèle et espérons à la prochaine sur les ondes de RSI. Ahoy, do pochutia.
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1: Soyez les bienvenus à l'écoute du bulletin d'actualité préparé par Tania et Zuzana, selon les sources de la presse quotidienne slovaque.
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1: Robert Fico, l'Allemagne ne fait pas de petites erreurs. Slovaquie et Pologne approfondissent leur alliance militaire. Bratislava veut se baigner dans le Danube. Le premier ministre slovaque Robert Fico a réagi à la nette victoire du parti Alternative pour l'Allemagne, AfD, aux élections régionales en Saxe-Anhalt. Robert Fico a qualifié ce résultat de décision souveraine des électeurs allemands et rejeté les interprétations évoquant une fin de la démocratie. Selon lui, les partis traditionnels sont sanctionnés pour leurs échecs en matière de migration, de guerre et de compétitivité. Il a également mis en garde contre une nouvelle aggravation des relations avec la Russie. L'Allemagne ne fait pas de petites erreurs, a déclaré le Premier ministre. La Slovaquie et la Pologne ont signé lundi une déclaration d'intention visant à coopérer dans le cadre de l'instrument européen SAFE. Dans les domaines de la sécurité et de l'industrie de défense. L'accord concerne notamment la production de munitions et la défense contre les drones. Le ministre polonais de la Défense a salué les capacités de l'expérience industrielle de la Slovaquie, notamment dans la production de munitions de 155 mm. Le ministre slovaque de la Défense, Robert Kaliňák, a qualifié la Pologne de leader européen de la modernisation militaire. Aujourd'hui, à La Haye, le ministre slovaque des Affaires étrangères, Juraj Blanár, signe un accord entre la Slovaquie et la Cour permanente d'arbitrage. Cet accord établira un cadre juridique pour les procédures d'arbitrage, de médiation ou de conciliation menées par cette institution sur le territoire slovaque. Selon le ministère, il renforcera la coopération entre la Slovaquie et la Cour et confirmera son soutien au droit international et au règlement pacifique des différends. La Slovaquie rejoindra ainsi le groupe restreint d'États permettant l'organisation de procédures internationales en dehors du siège de la Cour à La Haye.
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2: Bratislava veut rapprocher le Danube de ses habitants et renouer avec la tradition de la baignade dans le fleuve. Dimanche dernier, le 6 septembre, la capitale slovaque a rejoint l'Alliance internationale Swimmable Cities qui soutient la baignade dans les rivières urbaines, leur protection et l'amélioration de la qualité de l'eau. Créée avant les Jeux olympiques de Paris en 2024, cette charte a été déjà signée par plus de 250 organisations dans 121 villes et 38 pays. À Bratislava, elle a été signée par le maire Matouš Valo, le président de la région Juraj Droba, des représentants de l'association Bratislavský Dunajský Park et de l'organisateur du Transdanube Swim, Luboš Fellner, ainsi que plusieurs personnalités du monde sportif. Si la qualité de l'eau du Danube permet la baignade, l'accès au fleuve reste difficile. Les berges sont en effet renforcées à de nombreux endroits par des structures en pierre qui empêchent un accès sûr à l'eau. Aujourd'hui, les habitants peuvent surtout se baigner dans le Danube lors du Transdanube Swim, organisé une fois par an. Cette année, l'événement a célébré sa 13e édition et a servi de cadre symbolique à la signature de la charte. Bratislava veut s'inspirer notamment de Vienne, qui dispose de plusieurs plages sur l'Alte Donau, la Neue Donau et l'île du Danube, accessibles en transport en commun. La capitale slovaque souhaite-elle aussi créer des espaces de baignade, de détente et de loisirs directement au bord du fleuve au cœur de la capitale. Le projet Bratislavský Dunajský Park, le parc danubien de Bratislava, prévoit de réaménager environ 22 km de berges. 3 km de structures de protection devraient être retirés et 3 bras du Danube remis en eau. À terme, plusieurs plages naturelles pourraient voir le jour. La première partie du projet, le parc riverain Staré Lido, a été achevée en juin. Fin juillet, deux autres tronçons ont été ouverts à Starý Háj après la suppression d'environ 400 mètres de renforcement des berges. La prochaine priorité est la restauration de la célèbre plage de Lido et la remise en haut du bras d'Osichtier. Ces travaux devraient permettre de développer les loisirs au bord du fleuve, mais aussi contribuer à une meilleure protection de Bratislava contre les inondations. Le Danube pourrait ainsi retrouver une place centrale dans la vie de Bratislava, un lieu pour se baigner, faire du sport, se détendre et profiter de la nature en plein cœur de la ville.
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4: Bonjour à toutes et à tous et bienvenue à l'écoute du magazine intitulé La Slovaquie en direct, votre rendez-vous francophone sur Radio Slovaquie Internationale. Au programme d'aujourd'hui figure un regard à la fois scientifique et humain sur l'actualité de notre pays. Dans la première partie de l'émission de ce dernier mardi du mois de septembre, nous vous amènerons à Bratislava, à l'Université technique slovaque, qui est la plus grande institution scientifique et de recherche de Slovaquie. Son nouveau recteur, le professeur Maximilian Strémy, a pris ses fonctions à la mi-septembre. Quelles sont ses priorités pour l'avenir de l'université? Comment veut-il renforcer son ouverture à l'international et sa coopération avec les grandes institutions de recherche? Et surtout, quelle place réserve-t-il à l'intelligence artificielle dans l'enseignement et la science? Nous reviendrons sur ses ambitions et ses projets. En deuxième partie, nous prendrons la direction d'un tout autre domaine. L'éducation et l'inspiration des jeunes talents issus de la communauté rome. L'association civile Givemaki Les Pavots Sauvages célèbre ses 20 ans d'existence. Depuis 2005, elle accompagne des enfants et des adolescents exceptionnels issus de milieux défavorisés grâce à des bourses, du mentorat et des activités artistiques et éducatives. Nous entendrons les témoignages de jeunes qui, grâce à ce programme, ont pu transformer leur vie et se projeter vers l'avenir avec confiance. Vous l'aurez compris, cette émission sera placée sous le signe de l'éducation, du talent et de la persévérance, des thèmes qui résonnent bien au-delà des frontières slovaques. Ajoutons encore que ce soir, vous êtes accompagnés de Jaco Flak et Kristina Hanáková au micro, Eva Medelská est à la régie et František Strempek a sélectionné pour vous une belle musique. Restez avec nous, c'est La Slovaquie en direct sur RSI.
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4: Début septembre, le professeur Maximilian Strémy a pris ses fonctions de recteur de l'Université technique slovaque STU à Bratislava. Il succède ainsi au professeur Oliver Moravčík, dont le mandat est arrivé à échéance. Le nouveau recteur, qui était auparavant vice-recteur de l'université, a été solennellement investi le 16 septembre. Quelles sont ses priorités pour l'avenir de l'université? Dans quelle mesure entend-il collaborer avec d'autres universités et experts étrangers? Notre consoeur de la radio régionale Regina, Maria Babinska, l'a rencontré et interrogé.
5: Les domaines que nous voulons développer sont nombreux, allant de la qualité et de l'internationalisation de la science, de la recherche et de l'enseignement, à la modernisation de la gestion de l'université, en passant par les partenariats stratégiques avec l'industrie et les institutions étrangères, la numérisation, le travail avec les talents, etc. La liste est longue. Mon expérience à l'université, mais aussi dans l'industrie, me montre qu'il faut sans cesse moderniser, ne jamais s'arrêter, continuer à progresser.
4: Selon les dires du nouveau recteur, l'université a le potentiel de devenir un catalyseur de changement, une institution moderne, forte, respectée, innovante, mais aussi profondément humaine. Sur quoi veut-il concentrer le plus ses efforts?
5: Dans un premier temps, nous voulons nous concentrer sur l'orientation et l'intégration de l'intelligence artificielle, tant dans l'enseignement que dans la recherche. L'objectif est de devenir, dans quelques années, un leader dans ce domaine en Slovaquie et, je l'espère, aussi dans l'espace européen de la recherche. Je peux citer notre coopération avec l'Institut Helmholtz, l'une des institutions les plus prestigieuses non seulement en Europe mais aussi dans le monde, avec un budget de 6 milliards d'euros, soit plusieurs fois supérieur au nôtre. Cet institut a conclu avec nous un contrat de 10 ans, ce qui est unique, ce n'est pas un cas isolé. Nous avons d'autres collaborations significatives, preuve que nous intéressons aussi bien les institutions et l'industrie nationale qu'internationale.
4: Le nouveau recteur entend ainsi renforcer la compétitivité de l'université et faire en sorte qu'elle figure parmi les meilleures institutions européennes. Il est donc essentiel que l'enseignement soit assuré par des enseignants hautement qualifiés.
5: Nous avons déjà les experts expérimentés de nombreux talents, mais nous cherchons aussi à attirer d'autres spécialistes. Une excellente opportunité est le consortium EULIST, qui regroupe 9 autres universités partenaires avec nous. Il permet de mettre en place des programmes d'études conjoints, des projets de recherche communs, des équipes interdisciplinaires, des publications collectives, et bien sûr, des demandes de subventions et de bourses.
4: L'Alliance EULIST, Alliance européenne des universités pour rapprocher la société et la technologie, réunit 10 universités de 10 pays européens, parmi lesquels l'Institut Mines Télécom en France, l'Université technique de Vienne ou encore la Leibniz Universität de Hanovre. Son objectif est de relier science et technologie aux grands enjeux de société en créant des programmes d'études conjoints, en favorisant la mobilité des étudiants et des enseignants, mais aussi en développant une coopération plus étroite dans la recherche et l'innovation. Pour la STU, c'est l'occasion de renforcer sa visibilité internationale, de s'inspirer de partenaires prestigieux et de consolider sa place parmi les meilleures universités européennes. L'échange d'expériences joue également un rôle clé pour l'Université technique slovaque. L'idéal serait d'inviter encore davantage d'experts étrangers.
5: Tout à fait, et nous travaillons activement dans ce sens depuis plusieurs années déjà. Nous avons accueilli par exemple le prix Nobel Dan Shechtman, ainsi que d'autres chercheurs de renom dans différents domaines. C'est une tendance que nous souhaitons poursuivre. Nous faisons aussi appel à des conseillers scientifiques proches de la direction de l'université. C'est ainsi le cas du professeur Jari Hamalainen de l'Université de Finlande, vice-recteur chargé de la science, la recherche et de l'innovation. Il vient d'une université similaire à la nôtre, qui ne figurait pas il y a 10 ou 15 ans dans les classements internationaux et qui est aujourd'hui à la 250e place. Nous avons donc beaucoup à apprendre de ce type d'expérience. Pour nous, c'est une grande opportunité et un défi stimulant.
4: Ajoutons pour conclure que l'Université technique slovaque de Bratislava STU compte aujourd'hui 7 facultés, du génie civil à l'informatique, en passant par la mécanique, l'électrotechnique, la chimie et l'architecture, ainsi qu'un institut de management. C'est l'une des principales universités de recherche du pays, reconnue pour la qualité de ses diplômés, très recherchés sur le marché du travail, mais aussi pour ses coopérations internationales. La STU a obtenu le label européen ECTS, gage de compatibilité avec les standards d'enseignement en Europe. Et c'est illustré dans plusieurs classements mondiaux, notamment en informatique. Avec ses projets de recherche, ses partenariats stratégiques et son ouverture à l'international, elle confirme son rôle d'acteur clé de l'enseignement supérieur et de l'innovation en Slovaquie.
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0: L'association civile d'Ivémaki, les Pavots Sauvages en français, soutient des enfants et des jeunes Roms exceptionnellement doués, issus de milieux socialement défavorisés. Elle a célébré ces jours-ci ses 20 ans d'existence. L'association s'efforce de développer le potentiel des enfants roms talentueux à travers un programme de bourse, de mentorat, ainsi que diverses activités artistiques et éducatives. Ses débuts remontent à 2005, lorsqu'un soir d'été a vu naître le premier concept du programme d'Ivémaki. C'est justement de cela que nous avons parlé avec la responsable du programme, Maria Potočarová Rybaričová.
1: Impulzom k založeniu programu Divemaki bol fakt, že vtedy zakladateľka...
2: L'impulsion pour la création du programme Divemaki est venue du fait que sa fondatrice et porteuse de cette idée, Vladislava Dolníková, se rendait régulièrement sur le terrain et avait constaté qu'il existait en Slovaquie de très nombreux enfants roms talentueux, mais qui malheureusement n'avaient pas les moyens financiers pour développer leur potentiel. C'est ainsi qu'est né le programme d'Ivémaki, dont l'objectif principal était de permettre à des enfants roms doués de cultiver leurs talents et de les aider à obtenir une éducation leur ouvrant plus tard les portes du marché du travail.
0: En 20 ans d'existence, l'association civile d'Ivémaki a soutenu de nombreux enfants roms, mais aussi beaucoup d'enfants talentueux, issus de familles socialement défavorisées. Les besoins, au fond, restent les mêmes. Les enfants et leurs familles n'ont pas les moyens financiers de poursuivre leurs études dans de meilleures écoles, parfois plus éloignées, ni de développer leurs talents, de fréquenter des cercles ou de bénéficier d'un accompagnement.
2: Ce qui leur manque avant tout, ce sont des moyens financiers. Mais en même temps, nous nous efforçons de faire en sorte que chaque enfant intégré au programme d'Ivémaki ait son propre mentor qui lui consacre régulièrement du temps et tente de l'aider à surmonter tous les obstacles. À plusieurs reprises, nous avons été confrontés à la question de savoir si nous serions capables de continuer à fonctionner. Mais heureusement, nous avons toujours réussi à trouver une solution.
0: Comment parvenez-vous à mettre en relation les enfants issus de la communauté rom avec la société majoritaire et à briser les préjugés?
1: En 2016,
2: nous avons lancé le projet Jeune Leader Rom. Nous essayons d'y impliquer les enfants du programme d'Ivémaki, âgés de plus de 15 ans. Avec eux, nous organisons diverses activités auxquelles participent également des enfants de la société majoritaire. Par exemple, nous allons dans des écoles primaires où nos jeunes leaders racontent leur histoire afin d'inspirer les élèves à poursuivre leurs études secondaires et à choisir un établissement qui leur offrira de meilleures chances de réussir dans la vie.
0: Comment l'attitude et la réaction de la société évoluent-elles face aux activités de l'association civile d'Ivémaki axé sur l'aide aux enfants roms?
1: Otázka romskej problematiky žiaľ je stále prítomná.
2: La question rome demeure malheureusement toujours d'actualité. Nos enfants continuent de se heurter à de nombreux préjugés. Le mieux que nous puissions faire et de montrer des exemples positifs. Après ces 20 années, nous pouvons affirmer avec fierté que pratiquement aucun enfant ne s'arrête au baccalauréat. Presque tous poursuivent leurs études à l'université. J'espère donc que dans 20 ans, ils seront encore plus nombreux et que la société majoritaire reconnaîtra qu'il existe parmi nous de nombreux Roms couronnés de succès, médecins, avocats ou dans n'importe quelle autre profession. Les jeunes intégrés dans le programme d'Ivémaki non seulement obtiennent d'excellents résultats scolaires et mettent en valeur leurs talents à différents niveaux, mais ils apprennent aussi à aider les autres. Parmi les jeunes qui réussissent et que le programme d'Ivémaki soutient, figure Arpad Balok, âgé de 17 ans, qui inspire ses camarades par son histoire. Il a choisi de raconter son parcours de vie ainsi que sa volonté d'aider les personnes malades.
0: Je m'en suis rendu compte en 2019 lorsque ma petite sœur est née et que nous avons découvert qu'elle avait des problèmes cardiaques. L'idée de consacrer ma vie à la médecine me trottait déjà dans la tête depuis longtemps. Mais à la naissance de ma petite sœur, ma décision s'est encore renforcée. Je veux travailler dans le domaine de la santé. Je veux aider les gens et surtout je veux aider ma petite sœur. C'est précisément pour cela que je souhaite étudier la médecine et me spécialiser en cardiologie. Je viens d'entrer en troisième année de l'école secondaire de santé à Luchanet, dans la filière infirmier-praticien, car il existe aussi des situations où la présence d'hommes est nécessaire.
2: Arpad est l'un de nombreux lycéens qui parcourent la Slovaquie pour raconter leur histoire personnelle aux élèves. Cela fait partie du projet « Je te raconterai une histoire » par lequel ils cherchent à motiver, grâce à leur vécu, des enfants qui n'ont plus du tout l'envie d'étudier.
0: Nous pouvons encore changer en quelque sorte ce qui semble être le destin tout tracé de ces enfants, car c'est très important. Aujourd'hui, sans études, on n'arrive à rien. En ce qui me concerne, j'étais un grand paresseux. Quand ma sœur est née en 2019, cela a été un réveil pour moi. J'ai compris que je devais commencer à travailler parce qu'elle ne pourra pas rester seule et qu'elle aura besoin d'aide dans le futur. J'ai reçu une chance et je ne veux pas la gâcher. J'ai un rêve et je veux le réaliser. Ce rêve, c'est comme un phare qui m'éclaire dans une mer déserte et illumine le chemin que je dois suivre. Mais ce qui est essentiel, c'est de ne jamais abandonner, de ne pas se laisser démotiver par les autres.
2: Nous pouvons développer nos points forts dans la vie et grâce à cela atteindre davantage. C'est aussi ce que pense Daniel Zurich, qui étudie pour devenir assistant pédagogique. L'association civile d'Ive Maki l'a soutenu dans son talent sportif. L'an dernier, il a pu le développer lors d'un séjour d'un an dans un lycée aux États-Unis où il a obtenu une bourse grâce à la GBE Foundation. Notre collègue de la STVR, Beata Repikova, s'est entretenue avec le jeune homme de 18 ans, actuellement en terminale, au sujet de son parcours et du club de football dans lequel il a évolué à l'étranger.
0: Tout a commencé lorsque j'ai reçu de Ive Maki une offre pour étudier un an dans un lycée américain. Au départ, j'hésitais, je n'étais pas sûr de pouvoir y arriver. Mais ensuite, j'ai réfléchi et j'ai compris que cela pouvait m'apporter quelque chose de nouveau dans la vie, une nouvelle chance. Côté football, mon séjour aux États-Unis a été un grand succès. J'ai joué tous les matchs et ce fut pour moi la plus grande expérience de ma vie. Je suis très heureux d'avoir pu être là-bas et d'évoluer dans ce club de football.
2: Daniel a passé un an dans un lycée aux États-Unis, dans l'État du Maine. Avec son équipe, il a réussi à gagner le championnat et durant toute la saison, ils n'ont encaissé aucun but. Quel club slovaque a conquis son cœur de footballeur? Il soutient le club Slovan Bratislava, mais il nous a confié qu'il aimerait voir un match en direct à Munich.
0: L'Allemagne, je dirais que c'est un pays de football, tout comme l'Angleterre. Mais comme l'Allemagne est plus proche de nous et qu'il y a le célèbre stade Allianz Arena, c'est quelque chose que j'aimerais vivre un jour. Et si, avec un peu de chance, j'avais l'occasion d'y jouer, ce serait pour moi un succès et une expérience incroyable.
2: Daniel avait environ 6 ou 7 ans lorsqu'il a commencé à jouer au football avec son grand-père et ses cousins. Plus tard, il a rejoint un club dans lequel il joue encore aujourd'hui. En parallèle, il poursuit ses études dans un lycée pédagogique et social. Et comment voit-il son avenir ?
0: Pour l'avenir, je me vois enseigner le football aux enfants, peut-être l'éducation physique dans une école primaire ou secondaire.

0: Et c'est tout, chers amis auditeurs, pour ce mardi. Nous vous remercions de votre écoute fidèle et espérons à la prochaine sur les ondes de RSI. Ahoy, do pochutia.
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1: Soyez les bienvenus à l'écoute du bulletin d'actualité préparé par Tania et Zuzana, selon les sources de la presse quotidienne slovaque.
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1: Robert Fico, l'Allemagne ne fait pas de petites erreurs. Slovaquie et Pologne approfondissent leur lien militaire. Bratislava veut se baigner dans le Danube. Le premier ministre slovaque Robert Fico a réagi à la nette victoire du parti Alternative pour l'Allemagne, AfD, aux élections régionales en Saxe-Anhalt. Robert Fico a qualifié ce résultat de décision souveraine des électeurs allemands et rejeté les interprétations évoquant une fin de la démocratie. Selon lui, les partis traditionnels sont sanctionnés pour leurs échecs en matière de migration, de guerre et de compétitivité. Il a également mis en garde contre une nouvelle aggravation des relations avec la Russie. L'Allemagne ne fait pas de petites erreurs, a déclaré le Premier ministre. La Slovaquie et la Pologne ont signé lundi une déclaration d'intention visant à coopérer dans le cadre de l'instrument européen SAFE. Dans les domaines de la sécurité et de l'industrie de défense. L'accord concerne notamment la production de munitions et la défense contre les drones. Le ministre polonais de la Défense a salué les capacités de l'expérience industrielle de la Slovaquie, notamment dans la production de munitions de 155 mm. Le ministre slovaque de la Défense, Robert Kaliňák, a qualifié la Pologne de leader européen de la modernisation militaire. Aujourd'hui, à La Haye, le ministre slovaque des Affaires étrangères, Juraj Blanár, signe un accord entre la Slovaquie et la Cour permanente d'arbitrage. Cet accord établira un cadre juridique pour les procédures d'arbitrage, de médiation ou de conciliation menées par cette institution sur le territoire slovaque. Selon le ministère, il renforcera la coopération entre la Slovaquie et la Cour et confirmera son soutien au droit international et au règlement pacifique des différends. La Slovaquie rejoindra ainsi le groupe restreint d'États permettant l'organisation de procédures internationales en dehors du siège de la Cour à La Haye.
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2: Bratislava veut rapprocher le Danube de ses habitants et renouer avec la tradition de la baignade dans le fleuve. Dimanche dernier, le 6 septembre, la capitale slovaque a rejoint l'Alliance internationale Swimmable Cities qui soutient la baignade dans les rivières urbaines, leur protection et l'amélioration de la qualité de l'eau. Créée avant les Jeux olympiques de Paris en 2024, cette charte a été déjà signée par plus de 250 organisations dans 121 villes et 38 pays. À Bratislava, elle a été signée par le maire Matúš Valo, le président de la région Juraj Droba, des représentants de l'association Bratislavský Dunajský Park et de l'organisateur du Transdanube Swim, Luboš Fellner, ainsi que plusieurs personnalités du monde sportif. Si la qualité de l'eau du Danube permet la baignade, l'accès au fleuve reste difficile. Les berges sont en effet renforcées à de nombreux endroits par des structures en pierre qui empêchent un accès sûr à l'eau. Aujourd'hui, les habitants peuvent surtout se baigner dans le Danube lors du Transdanube Swim, organisé une fois par an. Cette année, l'événement a célébré sa 13e édition et a servi de cadre symbolique à la signature de la charte. Bratislava veut s'inspirer notamment de Vienne, qui dispose de plusieurs plages sur l'Alte Donau, la Neue Donau et l'île du Danube, accessibles en transport en commun. La capitale slovaque souhaite-elle aussi créer des espaces de baignade, de détente et de loisirs directement au bord du fleuve au cœur de la capitale. Le projet Bratislavský Dunajský Park, le parc danubien de Bratislava, prévoit de réaménager environ 22 km de berges. 3 km de structures de protection devraient être retirés et 3 bras du Danube remis en eau. À terme, plusieurs plages naturelles pourraient voir le jour. La première partie du projet, le parc riverain Staré Lido, a été achevée en juin. Fin juillet, deux autres tronçons ont été ouverts à Starý Háj après la suppression d'environ 400 mètres de renforcement des berges. La prochaine priorité est la restauration de la célèbre plage de Lido et la remise en haut du bras d'Osichtier. Ces travaux devraient permettre de développer les loisirs au bord du fleuve, mais aussi contribuer à une meilleure protection de Bratislava contre les inondations. Le Danube pourrait ainsi retrouver une place centrale dans la vie de Bratislava, un lieu pour se baigner, faire du sport, se détendre et profiter de la nature en plein cœur de la ville.
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4: Bonjour à toutes et à tous et bienvenue à l'écoute du magazine intitulé La Slovaquie en direct, votre rendez-vous francophone sur Radio Slovaquie Internationale. Au programme d'aujourd'hui figure un regard à la fois scientifique et humain sur l'actualité de notre pays. Dans la première partie de l'émission de ce dernier mardi du mois de septembre, nous vous amènerons à Bratislava, à l'Université technique slovaque, qui est la plus grande institution scientifique et de recherche de Slovaquie. Son nouveau recteur, le professeur Maximilian Strémy, a pris ses fonctions à la mi-septembre. Quelles sont ses priorités pour l'avenir de l'université? Comment veut-il renforcer son ouverture à l'international et sa coopération avec les grandes institutions de recherche? Et surtout, quelle place réserve-t-il à l'intelligence artificielle dans l'enseignement et la science? Nous reviendrons sur ses ambitions et ses projets. En deuxième partie, nous prendrons la direction d'un tout autre domaine. L'éducation et l'inspiration des jeunes talents issus de la communauté rome. L'association civile Give Maki les Pavots Sauvages célèbre ses 20 ans d'existence. Depuis 2005, elle accompagne des enfants et des adolescents exceptionnels issus de milieux défavorisés grâce à des bourses, du mentorat et des activités artistiques et éducatives. Nous entendrons les témoignages de jeunes qui, grâce à ce programme, ont pu transformer leur vie et se projeter vers l'avenir avec confiance. Vous l'aurez compris, cette émission sera placée sous le signe de l'éducation, du talent et de la persévérance, des thèmes qui résonnent bien au-delà des frontières slovaques. Ajoutons encore que ce soir, vous êtes accompagnés de Jacob Flack et Kristina Hanakova au micro, Eva Medioska est à la régie et František Strempek a sélectionné pour vous une belle musique. Restez avec nous, c'est La Slovaquie en direct sur RSI.
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4: Début septembre, le professeur Maximilian Strémy a pris ses fonctions de recteur de l'Université technique slovaque STU à Bratislava. Il succède ainsi au professeur Oliver Moravčík, dont le mandat est arrivé à échéance. Le nouveau recteur, qui était auparavant vice-recteur de l'université, a été solennellement investi le 16 septembre. Quelles sont ses priorités pour l'avenir de l'université? Dans quelle mesure entend-il collaborer avec d'autres universités et experts étrangers? Notre consoeur de la radio régionale Regina, Maria Babinska, l'a rencontrée et interrogée.
5: Tých vecí, ktoré chceme rozvíjať, je určite viac ako len jedna téma.
6: Les domaines que nous voulons développer sont nombreux, allant de la qualité et de l'internationalisation de la science, de la recherche et de l'enseignement, à la modernisation de la gestion de l'université, en passant par les partenariats stratégiques avec l'industrie, et les institutions étrangères, la numérisation, le travail avec les talents, etc. La liste est longue. Mon expérience à l'université, mais aussi dans l'industrie, me montre qu'il faut sans cesse moderniser, ne jamais s'arrêter, continuer à progresser.
4: Selon les dires du nouveau recteur, l'université a le potentiel de devenir un catalyseur de changement, une institution moderne, forte, respectée, innovante, mais aussi profondément humaine. Sur quoi veut-il concentrer le plus ses efforts?
6: Dans un premier temps, nous voulons nous concentrer sur l'orientation et l'intégration de l'intelligence artificielle, tant dans l'enseignement que dans la recherche. L'objectif est de devenir, dans quelques années, un leader dans ce domaine en Slovaquie et, je l'espère, aussi dans l'espace européen de la recherche. Je peux citer notre coopération avec l'Institut Helmholtz, l'une des institutions les plus prestigieuses non seulement en Europe mais aussi dans le monde, avec un budget de 6 milliards d'euros, soit plusieurs fois supérieur au nôtre. Cet institut a conclu avec nous un contrat de 10 ans, ce qui est unique, ce n'est pas un cas isolé. Nous avons d'autres collaborations significatives, preuve que nous intéressons aussi bien les institutions et l'industrie nationale qu'internationale.
4: Le nouveau recteur entend ainsi renforcer la compétitivité de l'université et faire en sorte qu'elle figure parmi les meilleures institutions européennes. Il est donc essentiel que l'enseignement soit assuré par des enseignants hautement qualifiés.
6: Nous avons déjà des experts expérimentés de nombreux talents, mais nous cherchons aussi à attirer d'autres spécialistes. Une excellente opportunité est le consortium EULIST, qui regroupe 9 autres universités partenaires avec nous. Il permet de mettre en place des programmes d'études conjoints, des projets de recherche communs, des équipes interdisciplinaires, des publications collectives, et bien sûr, des demandes de subventions et de bourses.
4: L'Alliance EULIST, Alliance européenne des universités pour rapprocher la société et la technologie, réunit 10 universités de 10 pays européens, parmi lesquels l'Institut Mines Télécom en France, l'Université technique de Vienne ou encore la Leibniz Universität de Hanovre. Son objectif est de relier science et technologie aux grands enjeux de société en créant des programmes d'études conjoints, en favorisant la mobilité des étudiants et des enseignants, mais aussi en développant une coopération plus étroite dans la recherche et l'innovation. Pour la STU, c'est l'occasion de renforcer sa visibilité internationale, de s'inspirer de partenaires prestigieux et de consolider sa place parmi les meilleures universités européennes. L'échange d'expériences joue également un rôle clé pour l'Université technique slovaque. L'idéal serait d'inviter encore davantage d'experts étrangers.
6: Tout à fait, et nous travaillons activement dans ce sens depuis plusieurs années déjà. Nous avons accueilli par exemple le prix Nobel Dan Shechtman, ainsi que d'autres chercheurs de renom dans différents domaines. C'est une tendance que nous souhaitons poursuivre. Nous faisons aussi appel à des conseillers scientifiques proches de la direction de l'université. C'est ainsi le cas du professeur Jari Hamalainen de l'Université de Finlande, vice-recteur chargé de la science, la recherche et de l'innovation. Il vient d'une université similaire à la nôtre qui ne figurait pas il y a 10 ou 15 ans dans les classements internationaux et qui est aujourd'hui à la 250e place. Nous avons donc beaucoup à apprendre de ce type d'expérience. Pour nous, c'est une grande opportunité et un défi stimulant.
4: Ajoutons pour conclure que l'Université technique slovaque de Bratislava STU compte aujourd'hui 7 facultés, du génie civil à l'informatique, en passant par la mécanique, l'électrotechnique, la chimie et l'architecture, ainsi qu'un institut de management. C'est l'une des principales universités de recherche du pays, reconnue pour la qualité de ses diplômés, très recherchés sur le marché du travail, mais aussi pour ses coopérations internationales. La STU a obtenu le label européen ECTS, gage de compatibilité avec les standards d'enseignement en Europe. Et c'est illustré dans plusieurs classements mondiaux, notamment en informatique. Avec ses projets de recherche, ses partenariats stratégiques et son ouverture à l'international, elle confirme son rôle d'acteur clé de l'enseignement supérieur et de l'innovation en Slovaquie.
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0: L'association civile d'Ivémaki, les pavots sauvages en français, soutient des enfants et des jeunes Roms exceptionnellement doués, issus de milieux socialement défavorisés. Elle a célébré ces jours-ci ses 20 ans d'existence. L'association s'efforce de développer le potentiel des enfants Roms talentueux à travers un programme de bourse, de mentorat, ainsi que diverses activités artistiques et éducatives. Ses débuts remontent à 2005, lorsqu'un soir d'été a vu naître le premier concept du programme d'Ivémaki. C'est justement de cela que nous avons parlé avec la responsable du programme, Maria Potočarová Rybaričová.
1: Impulzom k založeniu programu Divemaki bol fakt, že vtedy zakladateľka...
2: L'impulsion pour la création du programme Divemaki est venue du fait que sa fondatrice et porteuse de cette idée, Vladislava Dolníková, se rendait régulièrement sur le terrain et avait constaté qu'il existait en Slovaquie de très nombreux enfants roms talentueux, mais qui malheureusement n'avaient pas les moyens financiers pour développer leur potentiel. C'est ainsi qu'est né le programme d'Ivémaki, dont l'objectif principal était de permettre à des enfants roms doués de cultiver leurs talents et de les aider à obtenir une éducation leur ouvrant plus tard les portes du marché du travail.
0: En 20 ans d'existence, l'association civile d'Ivémaki a soutenu de nombreux enfants roms, mais aussi beaucoup d'enfants talentueux, issus de familles socialement défavorisées. Les besoins, au fond, restent les mêmes. Les enfants et leurs familles n'ont pas les moyens financiers de poursuivre leurs études dans de meilleures écoles, parfois plus éloignées, ni de développer leurs talents, de fréquenter des cercles ou de bénéficier d'un accompagnement.
2: Ce qui leur manque avant tout, ce sont des moyens financiers. Mais en même temps, nous nous efforçons de faire en sorte que chaque enfant intégré au programme d'Ivémaki ait son propre mentor qui lui consacre régulièrement du temps et tente de l'aider à surmonter tous les obstacles. À plusieurs reprises, nous avons été confrontés à la question de savoir si nous serions capables de continuer à fonctionner. Mais heureusement, nous avons toujours réussi à trouver une solution.
0: Comment parvenez-vous à mettre en relation les enfants issus de la communauté rome avec la société majoritaire et à briser les préjugés?
1: En 2016,
2: nous avons lancé le projet Jeune Leader Rome. Nous essayons d'y impliquer les enfants du programme d'Ivémaki, âgés de plus de 15 ans. Avec eux, nous organisons diverses activités auxquelles participent également des enfants de la société majoritaire. Par exemple, nous allons dans des écoles primaires où nos jeunes leaders racontent leur histoire afin d'inspirer les élèves à poursuivre leurs études secondaires et à choisir un établissement qui leur offrira de meilleures chances de réussir dans la vie.
0: Comment l'attitude et la réaction de la société évoluent-elles face aux activités de l'association civile d'Ivémaki axé sur l'aide aux enfants roms?
1: Otázka romskej problematiky žiaľ je stále prítomná.
2: La question rome demeure malheureusement toujours d'actualité. Nos enfants continuent de se heurter à de nombreux préjugés. Le mieux que nous puissions faire et de montrer des exemples positifs. Après ces 20 années, nous pouvons affirmer avec fierté que pratiquement aucun enfant ne s'arrête au baccalauréat. Presque tous poursuivent leurs études à l'université. J'espère donc que dans 20 ans, ils seront encore plus nombreux et que la société majoritaire reconnaîtra qu'il existe parmi nous de nombreux Roms couronnés de succès, médecins, avocats ou dans n'importe quelle autre profession. Les jeunes intégrés dans le programme d'Ivémaki non seulement obtiennent d'excellents résultats scolaires et mettent en valeur leurs talents à différents niveaux, mais ils apprennent aussi à aider les autres. Parmi les jeunes qui réussissent et que le programme d'Ivémaki soutient, figure Arpad Balok, âgé de 17 ans, qui inspire ses camarades par son histoire. Il a choisi de raconter son parcours de vie ainsi que sa volonté d'aider les personnes malades.
3: Uvedomil som si to vlastne v roku 2019.
0: Je m'en suis rendu compte en 2019 lorsque ma petite sœur est née et que nous avons découvert qu'elle avait des problèmes cardiaques. L'idée de consacrer ma vie à la médecine me trottait déjà dans la tête depuis longtemps. Mais à la naissance de ma petite sœur, ma décision s'est encore renforcée. Je veux travailler dans le domaine de la santé. Je veux aider les gens et surtout je veux aider ma petite sœur. C'est précisément pour cela que je souhaite étudier la médecine et me spécialiser en cardiologie. Je viens d'entrer en troisième année de l'école secondaire de santé à Luchanet, dans la filière infirmier-praticien, car il existe aussi des situations où la présence d'hommes est nécessaire.
2: Arpad est l'un de nombreux lycéens qui parcourent la Slovaquie pour raconter leur histoire personnelle aux élèves. Cela fait partie du projet « Je te raconterai une histoire » par lequel ils cherchent à motiver, grâce à leur vécu, des enfants qui n'ont plus du tout l'envie d'étudier.
0: Nous pouvons encore changer en quelque sorte ce qui semble être le destin tout tracé de ces enfants, car c'est très important. Aujourd'hui, sans études, on n'arrive à rien. En ce qui me concerne, j'étais un grand paresseux. Quand ma sœur est née en 2019, cela a été un réveil pour moi. J'ai compris que je devais commencer à travailler parce qu'elle ne pourra pas rester seule et qu'elle aura besoin d'aide dans le futur. J'ai reçu une chance et je ne veux pas la gâcher. J'ai un rêve et je veux le réaliser. Ce rêve, c'est comme un phare qui m'éclaire dans une mer déserte et illumine le chemin que je dois suivre. Mais ce qui est essentiel, c'est de ne jamais abandonner, de ne pas se laisser démotiver par les autres.
2: Nous pouvons développer nos points forts dans la vie et grâce à cela atteindre davantage. C'est aussi ce que pense Daniel Zurich, qui étudie pour devenir assistant pédagogique. L'association civile d'Ive Maki l'a soutenu dans son talent sportif. L'an dernier, il a pu le développer lors d'un séjour d'un an dans un lycée aux États-Unis où il a obtenu une bourse grâce à la GBE Foundation. Notre collègue de la STVR, Beata Repikova, s'est entretenue avec le jeune homme de 18 ans, actuellement en terminale, au sujet de son parcours et du club de football dans lequel il a évolué à l'étranger.
3: Tak to začal tým, že som dostal tú ponuku od Tivi Makov, že študovať rok na americkej škole.
0: Tout a commencé lorsque j'ai reçu de Ive Maki une offre pour étudier un an dans un lycée américain. Au départ, j'hésitais, je n'étais pas sûr de pouvoir y arriver. Mais ensuite, j'ai réfléchi et j'ai compris que cela pouvait m'apporter quelque chose de nouveau dans la vie. Une nouvelle chance. Côté football, mon séjour aux États-Unis était un grand succès. J'ai joué tous les matchs et ce fut pour moi la plus grande expérience de ma vie. Je suis très heureux d'avoir pu être là-bas et d'évoluer dans ce club de football.
2: Daniel a passé un an dans un lycée aux États-Unis, dans l'état du Maine. Avec son équipe, il a réussi à gagner le championnat. Et durant toute la saison, ils n'ont encaissé aucun but. Quel club slovaque a conquis son cœur de footballeur? Il soutient le club Slovan Bratislava, mais il nous a confié qu'il aimerait voir un match en direct à Munich.
0: L'Allemagne, je dirais que c'est un pays de football, tout comme l'Angleterre. Mais comme l'Allemagne est plus proche de nous et qu'il y a le célèbre stade Allianz Arena, c'est quelque chose que j'aimerais vivre un jour. Et si, avec un peu de chance, j'avais l'occasion d'y jouer, ce serait pour moi un succès et une expérience incroyable.
2: Daniel avait environ 6 ou 7 ans lorsqu'il a commencé à jouer au football avec son grand-père et ses cousins. Plus tard, il a rejoint un club dans lequel il joue encore aujourd'hui. En parallèle, il poursuit ses études dans un lycée pédagogique et social. Et comment voit-il son avenir?
0: Pour l'avenir, je me vois enseigner le football aux enfants, peut-être l'éducation physique dans une école primaire ou secondaire.

0: Et c'est tout, chers amis auditeurs, pour ce mardi. Nous vous remercions de votre écoute fidèle et espérons à la prochaine sur les ondes de RSI. Ahoy, do pochutia.
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1: Soyez les bienvenus à l'écoute du bulletin d'actualité préparé par Tania et Zuzana, sont les sources de la presse quotidienne slovaque.
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1: Inauguration de l'ambassade de Slovaquie à Alger. Richard Rashi soutient les négociations de paix. Journée des victimes de l'Holocauste et des violences raciales. Hier mardi, le ministre slovaque des Affaires étrangères, Juraj Blanár, s'est rendu en Algérie où il inaugurera la nouvelle ambassade de Slovaquie. Cette visite vise à renforcer les relations politiques et économiques entre les deux pays, notamment dans les domaines de l'énergie, du commerce et des investissements. Une attention particulière sera accordée au gaz naturel. Des représentants de l'entreprise slovaque SPP s'entretiendront avec la compagnie algérienne Sonatrach des possibilités de futures livraisons de gaz à la Slovaquie. Juraj Blanár rencontrera également le président algérien et son homologue des affaires étrangères. Les deux pays signeront par ailleurs un accord de coopération économique et la création d'une commission intergouvernementale commune. Le président du Parlement slovaque, Richard Rashi, se félicite de la possibilité d'une rencontre tripartite en septembre entre l'Ukraine, la Russie et les États-Unis. Selon lui, il faut soutenir toute initiative susceptible de conduire à la paix et à la fin de la guerre. Plus tôt les parties s'assureront à la table des négociations, mieux ce sera pour l'Ukraine, l'Europe et la Slovaquie. Le président ukrainien Volodymyr Zelensky a annoncé que la rencontre entre les négociateurs pourrait avoir lieu dès le mois de septembre. Cette initiative fait également suite aux récentes discussions menées par des émissaires américains à Moscou et à Kiev. Le premier ministre Robert Fico a appelé le procureur général Maroš Žilinka à démissionner de ses fonctions. Selon lui, Žilinka constitue un obstacle au rétablissement de la confiance des citoyens dans l'état de droit. Il critique notamment sa manière de traiter des affaires concernant des personnes nommées par le parti Smer SD. Il affirme également que le parquet général n'a pas suffisamment réagi par le passé à ce qu'il considère comme de graves défaillances des organes chargés des poursuites pénales. Maroš Žilinka rejette ces accusations et a annoncé qu'il entendait rester en fonction jusqu'à la fin de son mandat. Selon lui, le Premier ministre se trompe en affirmant qu'il constitue un obstacle au rétablissement de confiance dans l'état de droit. Il dénonce également une volonté persistante de prise de contrôle politique du parquet général.
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2: En Slovaquie, le 9 septembre est consacré à la journée des victimes de l'Holocauste et des violences raciales. Cette journée commémorative rappelle la tragédie de l'Holocauste, la souffrance, la mort et la haine qui, pendant la Seconde Guerre mondiale, ont coûté la vie à des millions de personnes. Sa date fait référence à l'adoption du Code juif, promulgué par le gouvernement de la République slovaque de guerre le 9 septembre 1941. Cette année marque le 85e anniversaire de son adoption. Le Code juif comptait parmi les mesures anti-juives les plus sévères de l'Europe de l'époque. Élaboré sur le modèle de l'Allemagne nazie, il a considérablement restreint les droits personnels, civiques, religieux et sociaux des Juifs. Il a instauré leur recensement et leur identification publique, exclu des enfants juifs des écoles et limité leur accès à l'éducation. Il intervenait également dans la vie privée, le mariage et les droits de propriété. Les biens juifs devaient progressivement être transférés à des propriétaires dits « ariens ». La politique antisémite n'était toutefois pas menée uniquement par le gouvernement. Des représentants du Parlement de l'époque, du Parti populaire slovaque de Hlinka, de la garde de Hlinka, ainsi que les responsables politiques régionaux et la presse de l'époque ont également contribué à ces discriminations. Ces mesures ont progressivement privé les Juifs slovaques de leurs droits fondamentaux et créé les conditions qui ont finalement conduit aux déportations. Le premier transport de Juifs slovaques est parti de Poprad le 25 mars 1942. Jusqu'en octobre de la même année, près de 58 000 Juifs ont été déportés de Slovaquie. Une nouvelle vague de déportation a eu lieu de septembre 1944 à mars 1945. Au total, plus de 70 000 citoyens juifs de Slovaquie ont été déportés vers les camps de concentration nazis. La majorité d'entre eux n'a pas survécu à l'Holocauste. En Slovaquie, la mémoire des victimes est également entretenue par le Mémorial de l'Holocauste à Bratislava et le Musée de l'Holocauste de Sereď, ouvert en 2016 sur le site d'un ancien camp de travail et de concentration. Ce musée conserve un lieu authentique lié à la persécution et à la déportation des Juifs pendant la Seconde Guerre mondiale. La journée des victimes de l'Holocauste et des violences raciales rappelle ainsi non seulement une tragédie historique, mais aussi les dangers de la haine, de la discrimination et du déni des droits fondamentaux.
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4: Chers auditeurs francophones de Radio Slovaquie Internationale, après ce bloc d'actualité, c'est encore moi qui vous souhaite la bienvenue dans votre émission du lundi. Durant le régime communiste, les affaires criminelles étaient occultées en Tchécoslovaquie. Pourtant, dans les années 60, le nom d'Irena Čubilková a franchi le mur du silence. Récit d'une des plus grandes meurtrières qu'ait connue la Tchécoslovaquie dans la première partie de l'émission.

0: un bleu étrange. C'est ainsi qu'Irina Tchoubirkova était mentionnée par ses proches et connaissances. Cependant, l'histoire se souvient d'elle différemment, comme d'une tueuse de sang-froid qui a brutalement supprimé deux des hommes qui ont partagé sa vie. L'histoire a commencé le 9 décembre 1964. Dans un train de voyageurs allant de Trnava à Bratislava, un contrôleur vérifie les toilettes du train lors d'un arrêt à Pezinok. Une scène horrible se présente alors sous ses yeux. Sous l'évier, la tête coupée d'un inconnu a été jetée là. La découverte choquante a été immédiatement signalée à la sécurité publique de l'époque, qui a arrêté le train avec 287 passagers à la gare principale de Bratislava. Tous furent interrogés, mais aucun des passagers n'a remarqué de suspect ou de circonstances pouvant être liées à la tête coupée. La police lança alors une vaste enquête.
1: Le même jour, un bleu de travail ensanglanté fut découvert dans un train de marchandises allant de Bratislava à Budapest. Alors qu'il prenait en photo cette tête coupée pour la médecine légale, l'un des policiers reconnut une connaissance à lui, un certain Ambroz Chetka. L'horrible découverte se répandit rapidement dans toute la Tchécoslovaquie et l'affaire fit naître une certaine frénésie dans la population. À ce moment-là, Irina Tchoubirkova, la concubine d'Ambroz Chetka, avait déjà signalé la disparition de son amant au poste de police de Trnava.
0: Lors de sa déposition, elle répéta consciencieusement une histoire arrangée des événements dans le rapport de police. Mais lorsqu'elle fut entendue une seconde fois, elle n'était plus aussi certaine. De plus, elle se montrait nerveuse, comme si elle cachait quelque chose. Son comportement incita la police à ordonner une perquisition au domicile.
1: Les enquêteurs n'ont rien trouvé de suspect dans la cuisine, mais ils ont remarqué un os sur le canapé de la chambre qui ne semblait pas être d'origine animale. Dans une autre pièce, un policier examine le four à pain. Un des fils de la suspecte confirme qu'il n'y avait pas cuit de pain depuis longtemps et pourtant celui-ci était encore chaud. On soupçonna donc que le corps du pauvre Ambroz avait été brûlé dedans. Un contre-interrogatoire s'imposait et les enquêteurs se sont une nouvelle fois adressés à Irina Tchoubirkova. Irina s'empêtre et s'empêtre encore dans ses revendications. Demande alors un verre d'eau et, spontanément, avoue avoir tué son amant et se met à décrire le déroulement des événements.
0: Irina Tchoubirkova a commis le meurtre deux jours avant la découverte de la tête dans le train. Le 7 décembre 1964, c'était justement la fête de la Saint-Ambroze. En Tchécoslovaquie, et même encore maintenant, on fête toujours respectueusement les fêtes de prénom et chez Irina et Ambroze, on boit au nom du saint depuis le matin. Le soir venant, le couple se déplace chez des voisins où l'alcool continue de couler. Lorsqu'ils rentrèrent chez eux vers 9h30, Ambroze, ivre, promit à sa compagne une vie meilleure. Lui qui n'était pas tendre avec elle, voire brutal, mais cela restera des paroles d'ivrogne car Ambroze tombe de sa chaise et reste immobile au sol. C'est alors qu'Irena a décidé d'agir et de mettre fin au jour de cet alcoolique et d'en finir avec ses disputes incessantes. Tout d'abord, Ambroze fut frappé brutalement deux fois à la tête avec le manche d'une hache, histoire d'être sûr de son immobilité. Puis elle prit un coup près à viande et frappa Ambroze à la gorge. Mais Irina a du mal à décapiter l'homme au sol et change d'instrument pour terminer ce terrible travail avec une hache et un couteau. Une fois l'opération accomplie, elle entrepose le reste du corps dans le four et allume un feu, brûlant le corps avec des bûches pendant 35 heures d'affilée. Pendant ce temps, elle lave soigneusement toute trace sanglante du meurtre. Une fois la dépouille brûlée, Irina passe les cendres au tamis, enterre les os et les gros débris dans la grange et jette le reste des cendres autour de la maison et dans le jardin.
1: Le 9 décembre, soit deux jours plus tard, la meurtrière enveloppe la tête coupée de son concubin dans un bleu de travail ensanglanté, la met dans un sac à provisions qu'elle a emprunté à ses voisins et la recouvre d'un linge sale. Par la suite, elle est allée à Smolenice, où elle a acheté un billet de train pour la ville de Trnava. Comme elle s'est retrouvée entourée de plusieurs connaissances, elle n'a pas eu l'occasion d'entreposer discrètement son morbide paquet. C'est seulement arrivée à Trnava qu'elle a pu abandonner de sang-froid la tête de Ambroze dans les toilettes du train. C'est à ce moment-là qu'elle a également signalé l'absence de son compagnon, qui serait parti ivre de la maison il y a deux jours. Joignant l'utile à l'agréable, Irina profite de son excursion à Trnava pour acheter des bonbons aux enfants et rentrer chez elle, comme si de rien n'était.
0: À la question « Pourquoi n'avait-elle pas brûlé la tête de Ambroze Chepka en même temps que son corps ?», Irina Tchoubirkova répond fièrement aux enquêteurs que son concubin la menaçait souvent de lui couper la tête et de la jeter dans les toilettes. Tel est pris qui croyait prendre, pourrait-on dire. En examinant la vie antérieure d'Irena Tchoubirkova, un

0: L'enquêteur apprit que la femme était déjà veuve et se pencha plus attentivement sur les circonstances de la mort de son mari, Jan Čubírek, décédé d'un accident domestique en 1951, soit 14 ans avant le meurtre d'Ambrose Šepka. L'exhumation des restes du corps du mari fut donc ordonnée. Une nouvelle autopsie confirma que des blessures mortelles et des fractures du crâne avaient été causées par une tierce personne.
1: Irina et Jan Čubírek vivaient dans la ville de Trutno, tout au nord de la Tchéquie, depuis 1945 dans une belle maison familiale où elle a donné naissance à 4 enfants. Elle a rencontré son mari dans une conserverie où ils travaillaient tous les deux. Ils vivaient bien. Irina pouvait s'entraîner au sport et ont même embauché une nourrice pour les enfants. Irina était une femme charmante. Il était facile pour elle de trouver un amant. Comme par exemple, un des voisins de la famille Čubírek, Václav Bernard, également marié. Très vite, Jan, le mari d'Irina, soupçonna sa femme de le tromper et opta bientôt des preuves. Alors qu'il revenait plutôt du travail, il emportait une culotte d'Irina à son médecin, qui lui confirmait la présence de sperme dessus. Irina se plaint alors à Václav que son mari était brutal avec elle. Jan s'est même arrangé pour que Václav soit réaffecté à un poste inférieur sur le chemin de fer où il travaillait. C'est alors que les amants décidèrent de se débarrasser de lui.
0: Faire passer le mari de vie à trépas ne fut pas chose facile. Au début, Irina a tenté de l'empoisonner avec un médicament pour les problèmes féminins, fourni par l'armand, qu'elle a dissous en grande quantité dans sa boisson. Jan en a été sévèrement malade, mais il survécut à l'empoisonnement.
1: La deuxième tentative fut également infructueuse. Cette fois-ci, les amants ont convenu qu'Irina attirerait son mari pour une promenade dans les bois, où Václav lui assènerait un coup à la tête par derrière et, ensemble, mettrait en scène le suicide du mari par pendaison. Václav, en fournisseur officiel d'accessoires pour assassins, avait encore fourni la corde pour la pendaison. Cependant, ce plan a échoué, car le mari refusa la promenade dans la forêt.
0: Le meurtre de Jan Čubírek fut donc réussi à la troisième tentative. Le 10 octobre 1951, Jan était chez lui et voulait repeindre un meuble. Pour que la peinture sèche plus vite, il avait prévu de sortir le poêle du grenier. Ce qu'il a ensuite aidé sa femme dans son alibi. C'était aussi le 6e anniversaire de leur mariage ce jour-là, alors forcément, ils allaient le célébrer. Václav, toujours présent à la logistique, fournit des somnifères puissants pour les réduire en poudre et les mélanger dans une bouteille de Berejovka. Liqueur de plante au goût déjà bien désagréable, c'est moi qui vous le dis. Irina servit un dé de liqueur empoisonné à son mari et celui-ci demanda à Irina ce qu'il obtiendrait s'il buvait toute la bouteille. Irina répondit froidement qu'elle l'embrasserait. Lorsque le mari s'est évanoui, la femme l'allongea sur le lit, apporta un gourdin du hangar, couvrit le visage de Jan avec une taie d'oreiller et frappa plusieurs fois à la tête. Elle est ensuite allée chercher Václav pour annoncer que son mari était enfin mort. Ensemble, ils ont placé le corps en bas des escaliers menant au grenier et Irina a ensuite lancé le poêle dans les escaliers raides en direction du cadavre.
1: Au bout d'un moment, Irina demanda à sa fille de 9 ans d'aller chercher son père. La pauvre enfant découvrait Jan Čubírek écrasé sous le poêle. La cynique veuve Čubírková joua une scène déchirante devant la police. Bien qu'à l'époque l'on soupçonnait qu'il ne s'agissait pas d'un accident, grâce à la paresse des enquêteurs locaux, la veuve noire put répéter son plan diabolique, 14 ans plus tard, en Slovaquie.
0: En 1959, Irina Čubírková déménagea en Slovaquie où elle vécut avec son nouvel amant, Ambrose Čepek, dans le village de Boleráz, dans la région de Trnava, à 70 km à l'est de Bratislava. De lui, elle aura 3 autres enfants. La suite, vous la connaissez, un homme tombé ivre, décapité, corps brûlé et tête abandonnée dans un train.
1: La brutalité avec laquelle Irina Čubírková, 43 ans au moment de son arrestation, a assassiné ses deux partenaires de l'ex-Tchécoslovaquie était incroyable. Le procès de la veuve noire a duré 3 jours au tribunal régional de Bratislava. Il fut regardé par tout le public tchécoslovaque, passionné par cette affaire. Irina Čubírková a été condamnée à mort par pendaison pour meurtre de ses deux compagnons le 31 mai 1966. Quant à Václav Bernard, l'amant complice du premier meurtre, il a été condamné à 15 ans de prison.
0: Après l'annonce du verdict, les 7 enfants d'Irina ont dit au revoir à leur mère. Ils sont entrés dans la salle d'audience en vêtements noirs et des roses rouges à la main, comme un enterrement. Irina a pleuré, mais son destin était scellé. Même une demande de grâce du président ne l'a pas aidée. Le verdict sur la tueuse sans cœur a été exécuté le 28 septembre 1966 à Pankrac, à Prague.
1: La peine de mort sur le territoire slovaque a été abolie en 1990. De 1918 à 1990, trois femmes, en tout, ont été condamnées à mort dans l'ex-Tchécoslovaquie. La première d'entre elles était une infirmière de 19 ans, Marie Fikačková, pour le meurtre de deux nouveau-nés en 1961. Irena Čubírková, notre célébrité du jour, était la deuxième en 1966. Et la dernière des trois était Olga Hepnarová, en 1975, qui a tué volontairement 8 personnes en voiture à un arrêt de bus à Prague.
0: D'après l'histoire d'Irena Čubírková, l'écrivaine tchèque Zdenka Beckerová a écrit le roman « La plus grosse affaire de mon père » publié chez Erial. L'histoire d'une fille qui, sur les souhaits de son vieux père, écrit les mémoires de celui-ci, revenant sur sa carrière de policier qui a abouti à la nomination à la tête de l'administration régionale. Il a obtenu ce poste principalement pour avoir résolu le meurtre brutal de deux hommes qui a attiré beaucoup d'attention dans l'ancienne Tchécoslovaquie. Le livre a été très bien accueilli par les lecteurs et l'affaire Irena Čubírková est l'un des cas les plus intéressants du monde de la criminologie.

0: Parlons maintenant d'une autre personnalité slovaque, aux antipodes de la première, Ľudovít Štúr. Il est l'une des figures incontournables de l'histoire slovaque. Homme politique, philosophe, historien, linguiste, enseignant, écrivain, poète, journaliste d'opinion, romancier, rédacteur et pédagogue, on se demande encore comment il trouve encore le temps de dormir. Vous l'aurez vite compris, amis auditeurs, l'on pourrait consacrer une émission entière sur sa vie et ses actions. Je crois même que cela pourrait déborder sur l'émission de demain chez ma collègue Christina. Non, ici, ce dont j'ai envie de vous parler est la création du tout premier périodique politique en Slovaquie, le bi-hebdomadaire Slovenské národné noviny, le journal national slovaque, par Ľudovít Štúr. Publié pour la première fois il y a 177 ans, le 1er août 1845.
1: Ľudovít Štúr est le plus grand représentant de la vie nationale de son pays, leader de la renaissance nationale de la première moitié du 19e siècle et codificateur de la langue écrite slovaque fondée sur les dialectes de Slovaquie centrale, aux environs de 1843, qui est le langage standard slovaque aujourd'hui. Si difficile à apprendre pour les étrangers, on ne dira pas merci. Il est aussi l'une des figures dirigeantes du soulèvement slovaque dans les années 1848-1849 et député de la chambre hongroise de la ville de Zvolen dans ces mêmes années.
0: Ľudovít Štúr a fait en sorte qu'après la codification de la langue slovaque, un journal soit publié en cette langue nouvellement légalisée. Obtenir l'autorisation des autorités de Vienne de le publier lui a coûté beaucoup d'efforts, d'endurance et de nerfs. Mais il a tenu bon, comprenant très bien que le seul un journal régulièrement publié pouvait répandre sur tout le territoire de la Slovaquie non seulement la nouvelle de la naissance du Slovaque littéraire, mais en permettre l'approche aux Slovaques et connaître de leurs yeux comment cette langue se pratique. On y trouve ses fervents partisans ainsi que ses farouches opposants en ce qui concerne la forme de la langue. Des patriotes tchèques font partie de ces opposants qui interprètent cette action comme une trahison nationale et un éloignement des Tchèques.
1: Le journal Slovenské národné noviny a commencé à être publié le 1er août 1845 à Bratislava, et cela deux fois par semaine, le mardi et le vendredi. Il est orienté vers l'éducation, la justice sociale, la promotion des œuvres slaves et contient aussi des articles d'actualité sur la situation politique locale et mondiale.
0: Ľudovít Štúr a ressenti l'éminence des années révolutionnaires dans l'Europe tout entière et que l'Autriche-Hongrie, dont la Slovaquie faisait partie, n'en serait pas exclue. Une telle époque n'est pas favorable aux journaux. Autrement dit, il avait pressenti que son journal n'aurait pas une longue vie. En effet, il devait servir avant tout de vecteur politique pour atteindre des objectifs, dont celui de la pérennisation de la langue, mais aussi le soutien de la littérature artistique. C'est pourquoi, une fois par semaine et plus tard deux fois par semaine, le journal comprenait un supplément littéraire, Orol Tatranský, l'aigle des Tatras.
1: L'éditorial culte est l'éditorial de Ľudovít Štúr, dans les premiers numéros de son journal. Il s'intitule « Que voulons-nous à travers notre journal ?» D'autres éditoriaux de Štúr se sont inscrits dans l'histoire slovaque, par exemple. « La voix contre les voix. La vie des nations. Où est notre misère ?»« Ne nous laissons pas aller. » Et bien d'autres. Dans le journal Slovenské národné noviny sont publiés également les discours célèbres de Ľudovít Štúr au Parlement hongrois, au tournant des années 1847-1848. Bien sûr, sont-ils rédigés et publiés en slovaque, alors qu'au Parlement, par obligation, Ľudovít Štúr les a présentés en hongrois, dans un hongrois excellent, selon les témoins de l'époque.
0: Le journal Slovenské národné noviny a cessé d'être publié le 9 juin 1848. Ľudovít Štúr avait déjà participé à Prague au congrès slave et il ressentait les prémices de la révolution couvrant sous les cendres. Quasi trois ans d'existence pour un journal national d'un petit pays soumis au grand empire austro-hongrois, ce fut un exploit dans son époque. Quant à Ľudovít Štúr, que reste-t-il de lui dans la Slovaquie moderne? Il fut représenté sur les billets de 500 couronnes slovaques. La ville de Parkan fut rebaptisée en 1948 Štúrovo, en son honneur. Et en 1994, un astronome slovaque, Milan Antal, découvrit un astéroïde qu'il nomma Štúr. L'État slovaque créa également en son honneur l'ordre de Ľudovít Štúr, l'équivalent de notre Légion d'honneur.

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1: Soyez les bienvenus à l'écoute du bulletin d'actualité préparé animé par Tania et Zuzana, sont les sources de la presse quotidienne slovaque.
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1: Inauguration de l'ambassade de Slovaquie à Alger. Richard Draghi soutient les négociations de paix. Journée des victimes de l'Holocauste et des violences raciales. Hier mardi, le ministre slovaque des Affaires étrangères, Juraj Blanár, s'est rendu en Algérie où il inaugurera la nouvelle ambassade de Slovaquie. Cette visite vise à renforcer les relations politiques et économiques entre les deux pays, notamment dans les domaines de l'énergie, du commerce et des investissements. Une attention particulière sera accordée au gaz naturel. Des représentants de l'entreprise slovaque SPP s'entretiendront avec la compagnie algérienne Sonatrach des possibilités de futures livraisons de gaz à la Slovaquie. Juraj Blanár rencontrera également le président algérien et son homologue des affaires étrangères. Les deux pays signeront par ailleurs un accord de coopération économique et la création d'une commission intergouvernementale commune. Le président du Parlement slovaque, Richard Draghi, se félicite de la possibilité d'une rencontre tripartite en septembre entre l'Ukraine, la Russie et les États-Unis. Selon lui, il faut soutenir toute initiative susceptible de conduire à la paix et à la fin de la guerre. Plus tôt les parties s'assureront à la table des négociations, mieux ce sera pour l'Ukraine, l'Europe et la Slovaquie. Le président ukrainien Volodymyr Zelensky a annoncé que la rencontre entre les négociateurs pourrait avoir lieu dès le mois de septembre. Cette initiative fait également suite aux récentes discussions menées par des émissaires américains à Moscou et à Kiev. Le premier ministre Robert Fico a appelé le procureur général Maroš Žilinka à démissionner de ses fonctions. Selon lui, Žilinka constitue un obstacle au rétablissement de la confiance des citoyens dans l'état de droit. Il critique notamment sa manière de traiter des affaires concernant des personnes nommées par le parti Smer SD. Il affirme également que le parquet général n'a pas suffisamment réagi par le passé à ce qu'il considère comme de graves défaillances des organes chargés des poursuites pénales. Maroš Žilinka rejette ces accusations et a annoncé qu'il entendait rester en fonction jusqu'à la fin de son mandat. Selon lui, le Premier ministre se trompe en affirmant qu'il constitue un obstacle au rétablissement de confiance dans l'état de droit. Il dénonce également une volonté persistante de prise de contrôle politique du parquet général.
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2: En Slovaquie, le 9 septembre est consacré à la journée des victimes de l'Holocauste et des violences raciales. Cette journée commémorative rappelle la tragédie de l'Holocauste, la souffrance, la mort et la haine qui, pendant la Seconde Guerre mondiale, ont coûté la vie à des millions de personnes. Sa date fait référence à l'adoption du Code juif, promulgué par le gouvernement de la République slovaque de guerre le 9 septembre 1941. Cette année marque le 85e anniversaire de son adoption. Le Code juif comptait parmi les mesures anti-juives les plus sévères de l'Europe de l'époque. Élaboré sur le modèle de l'Allemagne nazie, il a considérablement restreint les droits personnels, civiques, religieux et sociaux des Juifs. Il a instauré leur recensement et leur identification publique, exclu des enfants juifs des écoles et limité leur accès à l'éducation. Il intervenait également dans la vie privée, le mariage et les droits de propriété. Les biens juifs devaient progressivement être transférés à des propriétaires dits « ariens ». La politique antisémite n'était toutefois pas menée uniquement par le gouvernement. Des représentants du Parlement de l'époque, du Parti populaire slovaque de Hlinka, de la garde de Hlinka, ainsi que les responsables politiques régionaux et la presse de l'époque ont également contribué à ces discriminations. Ces mesures ont progressivement privé les Juifs slovaques de leurs droits fondamentaux et créé les conditions qui ont finalement conduit aux déportations. Le premier transport de Juifs slovaques est parti de Poprad le 25 mars 1942. Jusqu'en octobre de la même année, près de 58 000 Juifs ont été déportés de Slovaquie. Une nouvelle vague de déportation a eu lieu de septembre 1944 à mars 1945. Au total, plus de 70 000 citoyens juifs de Slovaquie ont été déportés vers les camps de concentration nazis. La majorité d'entre eux n'a pas survécu à l'Holocauste. En Slovaquie, la mémoire des victimes est également entretenue par le Mémorial de l'Holocauste à Bratislava et le Musée de l'Holocauste de Sereď. Ouvert en 2016 sur le site d'un ancien camp de travail et de concentration, ce musée conserve un lieu authentique lié à la persécution et à la déportation des Juifs pendant la Seconde Guerre mondiale. La journée des victimes de l'Holocauste et des violences raciales rappelle ainsi non seulement une tragédie historique, mais aussi les dangers de la haine, de la discrimination et du déni des droits fondamentaux.
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4: Chers auditeurs francophones de Radio Slovaquie Internationale, après ce bloc d'actualité, c'est encore moi qui vous souhaite la bienvenue dans votre émission du lundi. Durant le régime communiste, les affaires criminelles étaient occultées en Tchécoslovaquie. Pourtant, dans les années 60, le nom d'Irena Čubilková a franchi le mur du silence. Récit d'une des plus grandes meurtrières qu'ait connue la Tchécoslovaquie dans la première partie de l'émission. Le mot a une force énorme, la plume est plus forte que l'épée. De cette vieille sagesse de l'humanité s'est inspiré l'illustre personnage de l'histoire slovaque, Ľudovít Štúr, fondateur, entre autres, du tout premier journal slovaque. Et pour vous accompagner aujourd'hui, c'est Marie-Ondine Vidal au micro, épaulée par Mathieu Degnaud. On retrouve également Eva Medelska en ingénieur du son et František Strempek à la programmation musicale.
5: Il était une fois...
4: C'était une belle femme aux yeux d'un bleu étrange. C'est ainsi qu'Irina Čubilková était mentionnée par ses proches et connaissances. Cependant, l'histoire se souvient d'elle différemment, comme d'une tueuse de sang-froid qui a brutalement supprimé deux des hommes qui ont partagé sa vie. L'histoire a commencé le 9 décembre 1964. Dans un train de voyageurs allant de Trnava à Bratislava, un contrôleur vérifie les toilettes du train lors d'un arrêt à Pezinok. Une scène horrible se présente alors sous ses yeux. Sous l'évier, la tête coupée d'un inconnu a été jetée là. La découverte choquante a été immédiatement signalée à la sécurité publique de l'époque, qui a arrêté le train avec 287 passagers à la gare principale de Bratislava. Tous furent interrogés, mais aucun des passagers n'a remarqué de suspect ou de circonstances pouvant être liées à la tête coupée. La police lança alors une vaste enquête.
6: Le même jour, un bleu de travail ensanglanté fut découvert dans un train de marchandises allant de Bratislava à Budapest. Alors qu'il prenait en photo cette tête coupée pour la médecine légale, l'un des policiers reconnut une connaissance à lui, un certain Ambrose Šetka. L'horrible découverte se répandit rapidement dans toute la Tchécoslovaquie et l'affaire fit naître une certaine frénésie dans la population. À ce moment-là, Irena Čubilková, la concubine d'Ambrose Šetka, avait déjà signalé la disparition de son amant au poste de police de Trnava.
4: Lors de sa déposition, elle répéta consciencieusement une histoire arrangée des événements dans le rapport de police. Mais lorsqu'elle fut entendue une seconde fois, elle n'était plus aussi certaine. De plus, elle se montrait nerveuse, comme si elle cachait quelque chose. Son comportement incita la police à ordonner une perquisition au domicile.
6: Les enquêteurs n'ont rien trouvé de suspect dans la cuisine, mais ils ont remarqué un os sur le canapé de la chambre qui ne semblait pas être d'origine animale. Dans une autre pièce, un policier examine le four à pain. Un des fils de la suspecte confirme qu'il n'y avait pas cuit de pain depuis longtemps et pourtant celui-ci était encore chaud. On soupçonna donc que le corps du pauvre Ambrose avait été brûlé dedans. Un contre-interrogatoire s'imposait et les enquêteurs se sont une nouvelle fois adressés à Irena Čubilková. Irena s'empêtre et s'empêtre encore dans ses revendications. Demande alors un verre d'eau et, spontanément, avoue avoir tué son amant et se met à décrire le déroulement des événements.
4: Irena Chubirkova a commis le meurtre deux jours avant la découverte de la tête dans le train. Le 7 décembre 1964, c'était justement la fête de la Saint-Ambroise. En Tchécoslovaquie, et même encore maintenant, on fête toujours respectueusement les fêtes de prénoms et chez Irena et Ambroise, on boit au nom du saint depuis le matin. Le soir venant, le couple se déplace chez des voisins où l'alcool continue de couler. Lorsqu'ils rentrèrent chez eux vers 9h30, Ambroise, ivre, promit à sa compagne une vie meilleure. Lui qui n'était pas tendre avec elle, voire brutal, mais cela restera des paroles d'ivrogne car Ambroise tombe de sa chaise et reste immobile au sol. C'est alors qu'Irena a décidé d'agir et de mettre fin au jour de cet alcoolique et d'en finir avec ses disputes incessantes. Tout d'abord, Ambroise fut frappé brutalement deux fois à la tête avec le manche d'une hache, histoire d'être sûre de son immobilité. Puis elle prit un couperet à viande et frappa Ambroise à la gorge. Mais Irena a du mal à décapiter l'homme au sol et change d'instrument pour terminer ce terrible travail avec une hache et un couteau. Une fois l'opération accomplie, elle entrepose le reste du corps dans le four et allume un feu, brûlant le corps avec des bûches pendant 35 heures d'affilée. Pendant ce temps, elle lave soigneusement toute trace sanglante du meurtre. Une fois la dépouille brûlée, Irena passe les cendres au tamis, enterre les os et les gros débris dans la grange et jette le reste des cendres autour de la maison et dans le jardin.
6: Le 9 décembre, soit deux jours plus tard, la meurtrière enveloppe la tête coupée de son concubin dans un bleu de travail ensanglanté, la met dans un sac à provisions qu'elle a emprunté à ses voisins et la recouvre d'un linge sale. Par la suite, elle est allée à Smolenice, où elle a acheté un billet de train pour la ville de Trnava. Comme elle s'est retrouvée entourée de plusieurs connaissances, elle n'a pas eu l'occasion d'entreposer discrètement son morbide paquet. C'est seulement arrivée à Trnava qu'elle a pu abandonner de sang-froid la tête de Ambroise dans les toilettes du train. C'est à ce moment-là qu'elle a également signalé l'absence de son compagnon, qui serait parti ivre de la maison il y a deux jours. Joignant l'utile à l'agréable, Irena profite de son excursion à Trnava pour acheter des bonbons aux enfants et rentrer chez elle, comme si de rien n'était.
4: À la question « Pourquoi n'avait-elle pas brûlé la tête de Ambroise Shepka en même temps que son corps ?», Irena Chubirkova répond fièrement aux enquêteurs que son concubin la menaçait souvent de lui couper la tête et de la jeter dans les toilettes. Tel est pris qui croyait prendre, pourrait-on dire. En examinant la vie antérieure d'Irena Chubirkova, un enquêteur apprit que la femme était déjà veuve et se pencha plus attentivement sur les circonstances de la mort de son mari, Jan Chubirek, décédé d'un accident domestique en 1951, soit 14 ans avant le meurtre d'Ambroise Shepka. L'exhumation des restes du corps du mari fut donc ordonnée. Une nouvelle autopsie confirma que des blessures mortelles et des fractures du crâne avaient été causées par une tierce personne.
6: Irena et Jan Chubirek vivaient dans la ville de Trutno, tout au nord de la Tchéquie, depuis 1945 dans une belle maison familiale où elle a donné naissance à quatre enfants. Elle a rencontré son mari dans une conserverie où ils travaillaient tous les deux. Ils vivaient bien. Irena pouvait s'entraîner au sport et ont même embauché une nourrice pour les enfants. Irena était une femme charmante. Il était facile pour elle de trouver un amant. Comme par exemple, un des voisins de la famille Chubirek, Václav Bernard, également marié. Très vite, Jan, le mari d'Irena, soupçonna sa femme de le tromper et opta bientôt des preuves. Alors qu'il revenait plutôt du travail, il emportait une culotte d'Irena à son médecin, qui lui confirmait la présence de sperme dessus. Irena se plaint alors à Václav que son mari était brutal avec elle. Jan s'est même arrangé pour que Václav soit réaffecté à un poste inférieur sur le chemin de fer où il travaillait. C'est alors que les amants décidèrent de se débarrasser de lui.
4: Faire passer le mari de vie à trépas ne fut pas chose facile. Au début, Irena a tenté de l'empoisonner avec un médicament pour les problèmes féminins, fourni par l'armant, qu'elle a dissous en grande quantité dans sa boisson. Jan en a été sévèrement malade, mais il survécut à l'empoisonnement.
6: La deuxième tentative fut également infructueuse. Cette fois-ci, les amants ont convenu qu'Irena attirerait son mari pour une promenade dans les bois, où Václav lui assènerait un coup à la tête par derrière et, ensemble, mettrait en scène le suicide du mari par pendaison. Václav, en fournisseur officiel d'accessoires pour assassins, avait encore fourni la corde pour la pendaison. Cependant, ce plan a échoué, car le mari refusa la promenade dans la forêt.
4: Le meurtre de Jan Chubirek fut donc réussi à la troisième tentative. Le 10 octobre 1951, Jan était chez lui et voulait repeindre un meuble. Pour que la peinture sèche plus vite, il avait prévu de sortir le poêle du grenier. Ce qu'il a ensuite aidé sa femme dans son alibi. C'était aussi le 6e anniversaire de leur mariage ce jour-là, alors forcément, ils allaient le célébrer. Vaclav, toujours présent à la logistique, fournit des somnifères puissants pour les réduire en poudre et les mélanger dans une bouteille de Berejovka. Liqueur de plante au goût déjà bien désagréable, c'est moi qui vous le dis. Irena servit un dé de liqueur empoisonné à son mari et celui-ci demanda à Irena ce qu'il obtiendrait s'il buvait toute la bouteille. Irena répondit froidement qu'elle l'embrasserait. Lorsque le mari s'est évanoui, la femme l'allongea sur le lit, apporta un gourdin du hangar, couvrit le visage de Yann avec une taie d'oreiller et frappa plusieurs fois à la tête. Elle est ensuite allée chercher Vaclav pour annoncer que son mari était enfin mort. Ensemble, ils ont placé le corps en bas des escaliers menant au grenier et Irena a ensuite lancé le poêle dans les escaliers raides en direction du cadavre.
6: Au bout d'un moment, Irena demanda à sa fille de 9 ans d'aller chercher son père. La pauvre enfant découvrait Yann Tchoubirek écrasé sous le poêle. La cynique veuve Tchoubirkova joua une scène déchirante devant la police. Bien qu'à l'époque l'on soupçonnait qu'il ne s'agissait pas d'un accident, grâce à la paresse des enquêteurs locaux, la veuve noire put répéter son plan diabolique, 14 ans plus tard, en Slovaquie.
4: En 1959, Irena Tchoubirkova déménagea en Slovaquie où elle vécut avec son nouvel amant, Ambroz Čepek, dans le village de Boleraz, dans la région de Trnava, à 70 km à l'est de Bratislava. De lui, elle aura 3 autres enfants. La suite, vous la connaissez, un homme tombé ivre, décapité, corps brûlé et tête abandonnée dans un train.
6: La brutalité avec laquelle Irena Tchoubirkova, 43 ans au moment de son arrestation, a assassiné ses deux partenaires de l'ex-Tchécoslovaquie était incroyable. Le procès de la veuve noire a duré 3 jours au tribunal régional de Bratislava. Il fut regardé par tout le public tchécoslovaque, passionné par cette affaire. Irena Tchoubirkova a été condamnée à mort par pendaison pour meurtre de ses deux compagnons le 31 mai 1966. Quant à Vaclav Bernard, l'amant complice du premier meurtre, il a été condamné à 15 ans de prison.
4: Après l'annonce du verdict, les 7 enfants d'Irena ont dit au revoir à leur mère. Ils sont entrés dans la salle d'audience en vêtements noirs et des roses rouges à la main, comme un enterrement. Irena a pleuré, mais son destin était scellé. Même une demande de grâce du président ne l'a pas aidée. Le verdict sur la tueuse sans cœur a été exécuté le 28 septembre 1966 à Pankrac, à Prague.
6: La peine de mort sur le territoire slovaque a été abolie en 1990. De 1918 à 1990, 3 femmes, en tout, ont été condamnées à mort dans l'ex-Tchécoslovaquie. La première d'entre elles était une infirmière de 19 ans, Marie Fikachkova, pour le meurtre de 2 nouveau-nés en 1961. Irena Tchoubirkova, notre célébrité du jour, était la deuxième en 1966. Et la dernière des 3 était Olga Hepnarova, en 1975, qui a tué volontairement 8 personnes en voiture à un arrêt de bus à Prague.
4: D'après l'histoire d'Irena Tchoubirkova, l'écrivaine tchèque Zdenka Beckerova a écrit le roman « La plus grosse affaire de mon père », publié chez Erial. L'histoire d'une fille qui, sur les souhaits de son vieux père, écrit les mémoires de celui-ci, revenant sur sa carrière de policier qui a abouti à la nomination à la tête de l'administration régionale. Il a obtenu ce poste principalement pour avoir résolu le meurtre brutal de 2 hommes qui a attiré beaucoup d'attention dans l'ancienne Tchécoslovaquie. Le livre a été très bien accueilli par les lecteurs et l'affaire Irena Tchoubirkova est l'un des cas les plus intéressants du monde de la criminologie.

0: Parlons maintenant d'une autre personnalité slovaque, aux antipodes de la première, Ľudovít Štúr. Il est l'une des figures incontournables de l'histoire slovaque. Homme politique, philosophe, historien, linguiste, enseignant, écrivain, poète, journaliste d'opinion, romancier, rédacteur et pédagogue, on se demande encore comment il trouve encore le temps de dormir. Vous l'aurez vite compris, amis auditeurs, l'on pourrait consacrer une émission entière sur sa vie et ses actions. Je crois même que cela pourrait déborder sur l'émission de demain chez ma collègue Christina. Non, ici, ce dont j'ai envie de vous parler est la création du tout premier périodique politique en Slovaquie, le bi-hebdomadaire Slovenské národné noviny, le journal national slovaque, par Ľudovít Štúr. Publié pour la première fois il y a 177 ans, le 1er août 1845.
1: Ľudovít Štúr est le plus grand représentant de la vie nationale de son pays, leader de la renaissance nationale de la première moitié du 19e siècle et codificateur de la langue écrite slovaque fondée, sur les dialectes de Slovaquie centrale, aux environs de 1843, qui est le langage standard slovaque aujourd'hui. Si difficile à apprendre pour les étrangers, on ne dira pas merci. Il est aussi l'une des figures dirigeantes du soulèvement slovaque dans les années 1848-1849 et député de la chambre hongroise de la ville de Zvolen dans ces mêmes années.
0: Ľudovít Štúr a fait en sorte qu'après la codification de la langue slovaque, un journal soit publié en cette langue nouvellement légalisée. Obtenir l'autorisation des autorités de Vienne de le publier lui a coûté beaucoup d'efforts, d'endurance et de nerfs. Mais il a tenu bon, comprenant très bien que le seul un journal régulièrement publié pouvait répandre sur tout le territoire de la Slovaquie non seulement la nouvelle de la naissance du Slovaque littéraire, mais en permettre l'approche aux Slovaques et connaître de leurs yeux comment cette langue se pratique. On y trouve ses fervents partisans ainsi que ses farouches opposants en ce qui concerne la forme de la langue. Des patriotes tchèques font partie de ces opposants qui interprètent cette action comme une trahison nationale et un éloignement des Tchèques.
1: Le journal Slovenské národné noviny a commencé à être publié le 1er août 1845 à Bratislava, et cela deux fois par semaine, le mardi et le vendredi. Il est orienté vers l'éducation, la justice sociale, la promotion des œuvres slaves et contient aussi des articles d'actualité sur la situation politique locale et mondiale.
0: Ľudovít Štúr a ressenti l'éminence des années révolutionnaires dans l'Europe tout entière et que l'Autriche-Hongrie, dont la Slovaquie faisait partie, n'en serait pas exclue. Une telle époque n'est pas favorable aux journaux. Autrement dit, il avait pressenti que son journal n'aurait pas une longue vie. En effet, il devait servir avant tout de vecteur politique pour atteindre des objectifs, dont celui de la pérennisation de la langue, mais aussi le soutien de la littérature artistique. C'est pourquoi, une fois par semaine et plus tard deux fois par semaine, le journal comprenait un supplément littéraire, Orol Tatranský, l'aigle des Tatras.
1: L'éditorial culte est l'éditorial de Ľudovít Štúr, dans les premiers numéros de son journal. Il s'intitule « Que voulons-nous à travers notre journal ?» D'autres éditoriaux de Štúr se sont inscrits dans l'histoire slovaque, par exemple. « La voix contre les voix. La vie des nations. Où est notre misère ? Ne nous laissons pas aller. » Et bien d'autres. Dans le journal Slovenské národné noviny sont publiés également les discours célèbres de Ľudovít Štúr au Parlement hongrois, au tournant des années 1847-1848. Bien sûr, sont-ils rédigés et publiés en slovaque, alors qu'au Parlement, par obligation, Ľudovít Štúr les a présentés en hongrois, dans un hongrois excellent, selon les témoins de l'époque.
0: Le journal Slovenské národné noviny a cessé d'être publié le 9 juin 1848. Ľudovít Štúr avait déjà participé à Prague au Congrès slave et il ressentait les prémices de la révolution couvrant sous les cendres. Quasi trois ans d'existence pour un journal national d'un petit pays soumis au grand empire austro-hongrois, ce fut un exploit dans son époque. Quant à Ľudovít Štúr, que reste-t-il de lui dans la Slovaquie moderne? Il fut représenté sur les billets de 500 couronnes slovaques. La ville de Parkan fut rebaptisée en 1948 Štúrovo, en son honneur. Et en 1994, un astronome slovaque, Milan Antal, découvrit un astéroïde qu'il nomma Štúr. L'État slovaque créa également en son honneur l'ordre de Ľudovít Štúr, l'équivalent de notre Légion d'honneur.

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1: Soyez les bienvenus à l'écoute du bulletin d'actualité préparé par Tania et Zuzana selon les sources de la presse quotidienne slovaque.
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1: Inauguration de l'ambassade de Slovaquie à Alger. Richard Rashi soutient les négociations de paix. Journée des victimes de l'Holocauste et des violences raciales. Hier mardi, le ministre slovaque des Affaires étrangères, Juraj Blanár, s'est rendu en Algérie où il inaugurera la nouvelle ambassade de Slovaquie. Cette visite vise à renforcer les relations politiques et économiques entre les deux pays, notamment dans les domaines de l'énergie, du commerce et des investissements. Une attention particulière sera accordée au gaz naturel. Des représentants de l'entreprise slovaque SPP s'entretiendront avec la compagnie algérienne Sonatrach des possibilités de future livraison de gaz à la Slovaquie. Juraj Blanár rencontrera également le président algérien et son homologue des affaires étrangères. Les deux pays signeront par ailleurs un accord de coopération économique et la création d'une commission intergouvernementale commune. Le président du Parlement slovaque, Richard Rashi, se félicite de la possibilité d'une rencontre tripartite en septembre entre l'Ukraine, la Russie et les États-Unis. Selon lui, il faut soutenir toute initiative susceptible de conduire à la paix et à la fin de la guerre. Plus tôt les parties s'assureront à la table des négociations, mieux ce sera pour l'Ukraine, l'Europe et la Slovaquie. Le président ukrainien Volodymyr Zelensky a annoncé que la rencontre entre les négociateurs pourrait avoir lieu dès le mois de septembre. Cette initiative fait également suite aux récentes discussions menées par des émissaires américains à Moscou et à Kiev. Le premier ministre Robert Fico a appelé le procureur général Maroš Žilinka à démissionner de ses fonctions. Selon lui, Žilinka constitue un obstacle au rétablissement de la confiance des citoyens dans l'état de droit. Il critique notamment sa manière de traiter des affaires concernant des personnes nommées par le parti Smer SD. Il affirme également que le parquet général n'a pas suffisamment réagi par le passé à ce qu'il considère comme de graves défaillances des organes chargés des poursuites pénales. Maroš Žilinka rejette ces accusations et a annoncé qu'il entendait rester en fonction jusqu'à la fin de son mandat. Selon lui, le Premier ministre se trompe en affirmant qu'il constitue un obstacle au rétablissement de confiance dans l'état de droit. Il dénonce également une volonté persistante de prise de contrôle politique du parquet général.
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2: En Slovaquie, le 9 septembre est consacré à la journée des victimes de l'Holocauste et des violences raciales. Cette journée commémorative rappelle la tragédie de l'Holocauste, la souffrance, la mort et la haine qui, pendant la Seconde Guerre mondiale, ont coûté la vie à des millions de personnes. Sa date fait référence à l'adoption du Code juif, promulgué par le gouvernement de la République slovaque de guerre le 9 septembre 1941. Cette année marque le 85e anniversaire de son adoption. Le Code juif comptait parmi les mesures anti-juives les plus sévères de l'Europe de l'époque. Élaboré sur le modèle de l'Allemagne nazie, il a considérablement restreint les droits personnels, civiques, religieux et sociaux des Juifs. Il a instauré leur recensement et leur identification publique, exclu des enfants juifs des écoles et limité leur accès à l'éducation. Il intervenait également dans la vie privée, le mariage et les droits de propriété. Les biens juifs devaient progressivement être transférés à des propriétaires dits « ariens ». La politique antisémite n'était toutefois pas menée uniquement par le gouvernement. Des représentants du Parlement de l'époque, du Parti populaire slovaque de Hlinka, de la garde de Hlinka, ainsi que les responsables politiques régionaux et la presse de l'époque ont également contribué à ces discriminations. Ces mesures ont progressivement privé les Juifs slovaques de leurs droits fondamentaux et créé les conditions qui ont finalement conduit aux déportations. Le premier transport de Juifs slovaques est parti de Poprad le 25 mars 1942. Jusqu'en octobre de la même année, près de 58 000 Juifs ont été déportés de Slovaquie. Une nouvelle vague de déportation a eu lieu de septembre 1944 à mars 1945. Au total, plus de 70 000 citoyens juifs de Slovaquie ont été déportés vers les camps de concentration nazis. La majorité d'entre eux n'a pas survécu à l'Holocauste. En Slovaquie, la mémoire des victimes est également entretenue par le Mémorial de l'Holocauste à Bratislava et le Musée de l'Holocauste de Sereď, ouvert en 2016 sur le site d'un ancien camp de travail et de concentration. Ce musée conserve un lieu authentique lié à la persécution et à la déportation des Juifs pendant la Seconde Guerre mondiale. La journée des victimes de l'Holocauste et des violences raciales rappelle ainsi non seulement une tragédie historique, mais aussi les dangers de la haine, de la discrimination et du déni des droits fondamentaux.
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4: Chers auditeurs francophones de Radio Slovaquie Internationale, après ce bloc d'actualité, c'est encore moi qui vous souhaite la bienvenue dans votre émission du lundi. Durant le régime communiste, les affaires criminelles étaient occultées en Tchécoslovaquie. Pourtant, dans les années 60, le nom d'Irena Chubilkova a franchi le mur du silence. Récit d'une des plus grandes meurtrières qu'ait connue la Tchécoslovaquie dans la première partie de l'émission. Le mot a une force énorme, la plume est plus forte que l'épée. De cette vieille sagesse de l'humanité s'est inspiré l'illustre personnage de l'histoire slovaque, Ludovít Štúr, fondateur, entre autres, du tout premier journal slovaque. Et pour vous accompagner aujourd'hui, c'est Marie-Ondine Vidal au micro, épaulée par Mathieu Degnaud. On retrouve également Eva Medelska en ingénieur du son et František Strempek à la programmation musicale.
5: Il était une fois...
4: C'était une belle femme aux yeux d'un bleu étrange. C'est ainsi qu'Irina Chubilkova était mentionnée par ses proches et connaissances. Cependant, l'histoire se souvient d'elle différemment, comme d'une tueuse de sang-froid qui a brutalement supprimé deux des hommes qui ont partagé sa vie. L'histoire a commencé le 9 décembre 1964. Dans un train de voyageurs allant de Trnava à Bratislava, un contrôleur vérifie les toilettes du train lors d'un arrêt à Pezinok. Une scène horrible se présente alors sous ses yeux. Sous l'évier, la tête coupée d'un inconnu a été jetée là. La découverte choquante a été immédiatement signalée à la sécurité publique de l'époque, qui a arrêté le train avec 287 passagers à la gare principale de Bratislava. Tous furent interrogés, mais aucun des passagers n'a remarqué de suspect ou de circonstances pouvant être liées à la tête coupée. La police lança alors une vaste enquête.
6: Le même jour, un bleu de travail ensanglanté fut découvert dans un train de marchandises allant de Bratislava à Budapest. Alors qu'il prenait en photo cette tête coupée pour la médecine légale, l'un des policiers reconnut une connaissance à lui, un certain Ambrose Šetka. L'horrible découverte se répandit rapidement dans toute la Tchécoslovaquie et l'affaire fit naître une certaine frénésie dans la population. À ce moment-là, Irena Chubilkova, la concubine d'Ambrose Šetka, avait déjà signalé la disparition de son amant au poste de police de Trnava.
4: Lors de sa déposition, elle répéta consciencieusement une histoire arrangée des événements dans le rapport de police. Mais lorsqu'elle fut entendue une seconde fois, elle n'était plus aussi certaine. De plus, elle se montrait nerveuse, comme si elle cachait quelque chose. Son comportement incita la police à ordonner une perquisition au domicile.
6: Les enquêteurs n'ont rien trouvé de suspect dans la cuisine, mais ils ont remarqué un os sur le canapé de la chambre qui ne semblait pas être d'origine animale. Dans une autre pièce, un policier examine le four à pain. Un des fils de la suspecte confirme qu'il n'y avait pas cuit de pain depuis longtemps et pourtant celui-ci était encore chaud. On soupçonna donc que le corps du pauvre Ambrose avait été brûlé dedans. Un contre-interrogatoire s'imposait et les enquêteurs se sont une nouvelle fois adressés à Irena Chubilkova. Irena s'empêtre et s'empêtre encore dans ses revendications. Demande alors un verre d'eau et, spontanément, avoue avoir tué son amant et se met à décrire le déroulement des événements.
4: Irena Chubilkova a commis le meurtre 2 jours avant la découverte de la tête dans le train. Le 7 décembre 1964, c'était justement la fête de la Saint-Ambrose. En Tchécoslovaquie, et même encore maintenant, on fête toujours respectueusement les fêtes de prénom et chez Irena et Ambrose, on boit au nom du saint depuis le matin. Le soir venant, le couple se déplace chez des voisins où l'alcool continue de couler. Lorsqu'ils rentrèrent chez eux vers 9h30, Ambrose, ivre, promit à sa compagne une vie meilleure. Lui qui n'était pas tendre avec elle, voire brutal, mais cela restera des paroles d'ivrogne car Ambrose tombe de sa chaise et reste immobile au sol. C'est alors qu'Irena a décidé d'agir et de mettre fin au jour de cet alcoolique et d'en finir avec ses disputes incessantes. Tout d'abord, Ambrose fut frappé brutalement 2 fois à la tête avec le manche d'une hache, histoire d'être sûre de son immobilité. Puis elle prit un couperet à viande et frappa Ambrose à la gorge. Mais Irena a du mal à décapiter l'homme au sol et change d'instrument pour terminer ce terrible travail avec une hache et un couteau. Une fois l'opération accomplie, elle entrepose le reste du corps dans le four et allume un feu, brûlant le corps avec des bûches pendant 35 heures d'affilée. Pendant ce temps, elle lave soigneusement toute trace sanglante du meurtre. Une fois la dépouille brûlée, Irena passe les cendres au tamis, enterre les os et les gros débris dans la grange et jette le reste des cendres autour de la maison et dans le jardin.
6: Le 9 décembre, soit 2 jours plus tard, la meurtrière enveloppe la tête coupée de son concubin dans un bleu de travail ensanglanté, la met dans un sac à provisions qu'elle a emprunté à ses voisins et la recouvre d'un linge sale. Par la suite, elle est allée à Smolenice, où elle a acheté un billet de train pour la ville de Trnava. Comme elle s'est retrouvée entourée de plusieurs connaissances, elle n'a pas eu l'occasion d'entreposer discrètement son morbide paquet. C'est seulement arrivée à Trnava qu'elle a pu abandonner de sang-froid la tête de Ambrose dans les toilettes du train. C'est à ce moment-là qu'elle a également signalé l'absence de son compagnon, qui serait parti ivre de la maison il y a 2 jours. Joignant l'utile à l'agréable, Irena profite de son excursion à Trnava pour acheter des bonbons aux enfants et rentrer chez elle, comme si de rien n'était.
4: À la question « Pourquoi n'avait-elle pas brûlé la tête de Ambrose Shepka en même temps que son corps ?», Irena Chubilkova répond fièrement aux enquêteurs que son concubin la menaçait souvent de lui couper la tête et de la jeter dans les toilettes. Tel est pris qui croyait prendre, pourrait-on dire. En examinant la vie antérieure d'Irena Chubilkova, un enquêteur apprit que la femme était déjà veuve et se pencha plus attentivement sur les circonstances de la mort de son mari, Jan Chubilek, décédé d'un accident domestique en 1951, soit 14 ans avant le meurtre d'Ambrose Shepka. L'exhumation des restes du corps du mari fut donc ordonnée. Une nouvelle autopsie confirma que des blessures mortelles et des fractures du crâne avaient été causées par une tierce personne.
6: Irena et Jan Chubilek vivaient dans la ville de Trutno, tout au nord de la Tchéquie, depuis 1945 dans une belle maison familiale où elle a donné naissance à 4 enfants. Elle a rencontré son mari dans une conserverie où ils travaillaient tous les deux. Ils vivaient bien. Irena pouvait s'entraîner au sport et ont même embauché une nourrice pour les enfants. Irena était une femme charmante. Il était facile pour elle de trouver un amant. Comme par exemple, un des voisins de la famille Chubilek, Václav Bernard, également marié. Très vite, Jan, le mari d'Irena, soupçonna sa femme de le tromper et opta bientôt des preuves. Alors qu'il revenait plutôt du travail, il emportait une culotte d'Irena à son médecin, qui lui confirmait la présence de sperme dessus. Irena se plaint alors à Václav que son mari était brutal avec elle. Jan s'est même arrangé pour que Václav soit réaffecté à un poste inférieur sur le chemin de fer où il travaillait. C'est alors que les amants décidèrent de se débarrasser de lui.
4: Faire passer le mari de vie à trépas ne fut pas chose facile. Au début, Irena a tenté de l'empoisonner avec un médicament pour les problèmes féminins, fourni par l'armant, qu'elle a dissous en grande quantité dans sa boisson. Jan en a été sévèrement malade, mais il survécut à l'empoisonnement.
6: La deuxième tentative fut également infructueuse. Cette fois-ci, les amants ont convenu qu'Irena attirerait son mari pour une promenade dans les bois, où Václav lui assènerait un coup à la tête par derrière et, ensemble, mettrait en scène le suicide du mari par pendaison. Václav, en fournisseur officiel d'accessoires pour assassin, avait encore fourni la corde pour la pendaison. Cependant, ce plan a échoué, car le mari refusa la promenade dans la forêt.
4: Le meurtre de Jan Chubilek fut donc réussi à la 3e tentative. Le 10 octobre 1951, Jan était chez lui et voulait repeindre un meuble. Pour que la peinture sèche plus vite, il avait prévu de sortir le poêle du grenier. Ce qu'il a ensuite aidé sa femme dans son alibi. C'était aussi le 6e anniversaire de leur mariage ce jour-là. Alors, forcément, ils allaient le célébrer. Vaclav, toujours présent à la logistique, fournit des somnifères puissants pour les réduire en poudre et les mélanger dans une bouteille de Berejovka. Liqueur de plante au goût déjà bien désagréable, c'est moi qui vous le dis. Irena servit un dé de liqueur empoisonné à son mari et celui-ci demanda à Irena ce qu'il obtiendrait s'il buvait toute la bouteille. Irena répondit froidement qu'elle l'embrasserait. Lorsque le mari s'est évanoui, la femme l'allongea sur le lit, apporta un gourdin du hangar, couvrit le visage de Yann avec une taie d'oreiller et frappa plusieurs fois à la tête. Elle est ensuite allée chercher Vaclav pour annoncer que son mari était enfin mort. Ensemble, ils ont placé le corps en bas des escaliers menant au grenier et Irena a ensuite lancé le poêle dans les escaliers raides en direction du cadavre.
6: Au bout d'un moment, Irena demanda à sa fille de 9 ans d'aller chercher son père. La pauvre enfant découvrait Yann Tchoubirek écrasé sous le poêle. La cynique veuve Tchoubirkova joua une scène déchirante devant la police. Bien qu'à l'époque l'on soupçonnait qu'il ne s'agissait pas d'un accident, grâce à la paresse des enquêteurs locaux, la veuve noire put répéter son plan diabolique, 14 ans plus tard, en Slovaquie.
4: En 1959, Irena Tchoubirkova déménagea en Slovaquie où elle vécut avec son nouvel amant, Ambrose Čepek, dans le village de Boleraz, dans la région de Trnava, à 70 km à l'est de Bratislava. De lui, elle aura 3 autres enfants. La suite, vous la connaissez, un homme tombé ivre, décapité, corps brûlé et tête abandonnée dans un train.
6: La brutalité avec laquelle Irena Tchoubirkova, 43 ans au moment de son arrestation, a assassiné ses deux partenaires de l'ex-Tchécoslovaquie était incroyable. Le procès de la veuve noire a duré 3 jours au tribunal régional de Bratislava. Il fut regardé par tout le public tchécoslovaque, passionné par cette affaire. Irena Tchoubirkova a été condamnée à mort par pendaison pour meurtre de ses deux compagnons le 31 mai 1966. Quant à Václav Bernard, l'amant complice du premier meurtre, il a été condamné à 15 ans de prison.
4: Après l'annonce du verdict, les 7 enfants d'Irena ont dit au revoir à leur mère. Ils sont entrés dans la salle d'audience en vêtements noirs et des roses rouges à la main, comme un enterrement. Irena a pleuré, mais son destin était scellé. Même une demande de grâce du président ne l'a pas aidée. Le verdict sur la tueuse sans cœur a été exécuté le 28 septembre 1966 à Pankrac, à Prague.
6: La peine de mort sur le territoire slovaque a été abolie en 1990. De 1918 à 1990, 3 femmes, en tout, ont été condamnées à mort dans l'ex-Tchécoslovaquie. La première d'entre elles était une infirmière de 19 ans, Marie Fikachkova, pour le meurtre de 2 nouveau-nés en 1961. Irena Tchoubirkova, notre célébrité du jour, était la deuxième en 1966. Et la dernière des 3 était Olga Hepnarova, en 1975, qui a tué volontairement 8 personnes en voiture à un arrêt de bus à Prague.
4: D'après l'histoire d'Irena Tchoubirkova, l'écrivaine tchèque Zdenka Beckerova a écrit le roman « La plus grosse affaire de mon père », publié chez Erial. L'histoire d'une fille qui, sur les souhaits de son vieux père, écrit les mémoires de celui-ci, revenant sur sa carrière de policier qui a abouti à la nomination à la tête de l'administration régionale. Il a obtenu ce poste principalement pour avoir résolu le meurtre brutal de 2 hommes qui a attiré beaucoup d'attention dans l'ancienne Tchécoslovaquie. Le livre a été très bien accueilli par les lecteurs et l'affaire Irena Tchoubirkova est l'un des cas les plus intéressants du monde de la criminologie.

0: Parlons maintenant d'une autre personnalité slovaque, aux antipodes de la première, Ľudovít Štúr. Il est l'une des figures incontournables de l'histoire slovaque. Homme politique, philosophe, historien, linguiste, enseignant, écrivain, poète, journaliste d'opinion, romancier, rédacteur et pédagogue, on se demande encore comment il trouve encore le temps de dormir. Vous l'aurez vite compris, amis auditeurs, l'on pourrait consacrer une émission entière sur sa vie et ses actions. Je crois même que cela pourrait déborder sur l'émission de demain chez ma collègue Christina. Non, ici, ce dont j'ai envie de vous parler est la création du tout premier périodique politique en Slovaquie, le bi-hebdomadaire Slovenské národné noviny, le journal national slovaque, par Ľudovít Štúr. Publié pour la première fois il y a 177 ans, le 1er août 1845.
1: Ľudovít Štúr est le plus grand représentant de la vie nationale de son pays, leader de la renaissance nationale de la première moitié du 19e siècle et codificateur de la langue écrite slovaque fondée, sur les dialectes de Slovaquie centrale, aux environs de 1843, qui est le langage standard slovaque aujourd'hui. Si difficile à apprendre pour les étrangers. On ne dira pas merci. Il est aussi l'une des figures dirigeantes du soulèvement slovaque dans les années 1848-1849 et député de la chambre hongroise de la ville de Zvolen dans ces mêmes années.
0: Ľudovít Štúr a fait en sorte qu'après la codification de la langue slovaque, un journal soit publié en cette langue nouvellement légalisée. Obtenir l'autorisation des autorités de Vienne de le publier lui a coûté beaucoup d'efforts, d'endurance et de nerfs. Mais il a tenu bon, comprenant très bien que le seul un journal régulièrement publié pouvait répandre sur tout le territoire de la Slovaquie non seulement la nouvelle de la naissance du Slovaque littéraire, mais en permettre l'approche aux Slovaques et connaître de leurs yeux comment cette langue se pratique. On y trouve ses fervents partisans ainsi que ses farouches opposants en ce qui concerne la forme de la langue. Des patriotes tchèques font partie de ces opposants qui interprètent cette action comme une trahison nationale et un éloignement des Tchèques.
1: Le journal Slovenské národné noviny a commencé à être publié le 1er août 1845 à Bratislava, et cela deux fois par semaine, le mardi et le vendredi. Il est orienté vers l'éducation, la justice sociale, la promotion des œuvres slaves et contient aussi des articles d'actualité sur la situation politique locale et mondiale.
0: Ľudovít Štúr a ressenti l'éminence des années révolutionnaires dans l'Europe tout entière et que l'Autriche-Hongrie, dont la Slovaquie faisait partie, n'en serait pas exclue. Une telle époque n'est pas favorable aux journaux. Autrement dit, il avait pressenti que son journal n'aurait pas une longue vie. En effet, il devait servir avant tout de vecteur politique pour atteindre des objectifs, dont celui de la pérennisation de la langue, mais aussi le soutien de la littérature artistique. C'est pourquoi, une fois par semaine et plus tard deux fois par semaine, le journal comprenait un supplément littéraire, Orol Tatranský, l'aigle des Tatras.
1: L'éditorial culte est l'éditorial de Ľudovít Štúr, dans les premiers numéros de son journal. Il s'intitule « Que voulons-nous à travers notre journal ?» D'autres éditoriaux de Štúr se sont inscrits dans l'histoire slovaque, par exemple. « La voix contre les voix. La vie des nations. Où est notre misère ?»« Ne nous laissons pas aller. » Et bien d'autres. Dans le journal Slovenské národné noviny sont publiés également les discours célèbres de Ľudovít Štúr au Parlement hongrois, au tournant des années 1847-1848. Bien sûr, sont-ils rédigés et publiés en slovaque, alors qu'au Parlement, par obligation, Ľudovít Štúr les a présentés en hongrois, dans un hongrois excellent, selon les témoins de l'époque.
0: Le journal Slovenské národné noviny a cessé d'être publié le 9 juin 1848. Ľudovít Štúr avait déjà participé à Prague au congrès slave et il ressentait les prémices de la révolution couvrant sous les cendres. Quasi trois ans d'existence pour un journal national d'un petit pays soumis au grand empire austro-hongrois, ce fut un exploit dans son époque. Quant à Ľudovít Štúr, que reste-t-il de lui dans la Slovaquie moderne? Il fut représenté sur les billets de 500 couronnes slovaques. La ville de Parkan fut rebaptisée en 1948 Štúrovo, en son honneur. Et en 1994, un astronome slovaque, Milan Antal, découvrit un astéroïde qu'il nomma Štúr. L'État slovaque créa également en son honneur l'ordre de Ľudovít Štúr, l'équivalent de notre Légion d'honneur.

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1: Soyez les bienvenus à l'écoute du bulletin d'actualité préparé par Tania et Zuzana, selon les sources de la presse quotidienne slovaque.
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1: Inauguration de l'ambassade de Slovaquie à Alger. Richard Rashi soutient les négociations de paix. Journée des victimes de l'Holocauste et des violences raciales. Hier mardi, le ministre slovaque des Affaires étrangères, Juraj Blanár, s'est rendu en Algérie où il inaugurera la nouvelle ambassade de Slovaquie. Cette visite vise à renforcer les relations politiques et économiques entre les deux pays, notamment dans les domaines de l'énergie, du commerce et des investissements. Une attention particulière sera accordée au gaz naturel. Des représentants de l'entreprise slovaque SPP s'entretiendront avec la compagnie algérienne Sonatrach des possibilités de futures livraisons de gaz à la Slovaquie. Juraj Blanár rencontrera également le président algérien et son homologue des affaires étrangères. Les deux pays signeront par ailleurs un accord de coopération économique et la création d'une commission intergouvernementale commune. Le président du Parlement slovaque, Richard Rashi, se félicite de la possibilité d'une rencontre tripartite en septembre entre l'Ukraine, la Russie et les États-Unis. Selon lui, il faut soutenir toute initiative susceptible de conduire à la paix et à la fin de la guerre. Plus tôt les parties s'assureront à la table des négociations, mieux ce sera pour l'Ukraine, l'Europe et la Slovaquie. Le président ukrainien Volodymyr Zelensky a annoncé que la rencontre entre les négociateurs pourrait avoir lieu dès le mois de septembre. Cette initiative fait également suite aux récentes discussions menées par des émissaires américains à Moscou et à Kiev. Le premier ministre Robert Fico a appelé le procureur général Maroš Žilinka à démissionner de ses fonctions. Selon lui, Žilinka constitue un obstacle au rétablissement de la confiance des citoyens dans l'état de droit. Il critique notamment sa manière de traiter des affaires concernant des personnes nommées par le parti Smer SD. Il affirme également que le parquet général n'a pas suffisamment réagi par le passé à ce qu'il considère comme de graves défaillances des organes chargés des poursuites pénales. Maroš Žilinka rejette ces accusations et a annoncé qu'il entendait rester en fonction jusqu'à la fin de son mandat. Selon lui, le Premier ministre se trompe en affirmant qu'il constitue un obstacle au rétablissement de confiance dans l'état de droit. Il dénonce également une volonté persistante de prise de contrôle politique du parquet général.
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2: En Slovaquie, le 9 septembre est consacré à la journée des victimes de l'Holocauste et des violences raciales. Cette journée commémorative rappelle la tragédie de l'Holocauste, la souffrance, la mort et la haine qui, pendant la Seconde Guerre mondiale, ont coûté la vie à des millions de personnes. Sa date fait référence à l'adoption du Code juif, promulgué par le gouvernement de la République slovaque de guerre le 9 septembre 1941. Cette année marque le 85e anniversaire de son adoption. Le Code juif comptait parmi les mesures anti-juives les plus sévères de l'Europe de l'époque. Élaboré sur le modèle de l'Allemagne nazie, il a considérablement restreint les droits personnels, civiques, religieux et sociaux des Juifs. Il a instauré leur recensement et leur identification publique, exclu des enfants juifs des écoles et limité leur accès à l'éducation. Il intervenait également dans la vie privée, le mariage et les droits de propriété. Les biens juifs devaient progressivement être transférés à des propriétaires dits « ariens ». La politique antisémite n'était toutefois pas menée uniquement par le gouvernement. Des représentants du Parlement de l'époque, du Parti populaire slovaque de Hlinka, de la garde de Hlinka, ainsi que les responsables politiques régionaux et la presse de l'époque ont également contribué à ces discriminations. Ces mesures ont progressivement privé les Juifs slovaques de leurs droits fondamentaux et créé les conditions qui ont finalement conduit aux déportations. Le premier transport de Juifs slovaques est parti de Poprad le 25 mars 1942. Jusqu'en octobre de la même année, près de 58 000 Juifs ont été déportés de Slovaquie. Une nouvelle vague de déportation a eu lieu de septembre 1944 à mars 1945. Au total, plus de 70 000 citoyens juifs de Slovaquie ont été déportés vers les camps de concentration nazis. La majorité d'entre eux n'a pas survécu à l'Holocauste. En Slovaquie, la mémoire des victimes est également entretenue par le Mémorial de l'Holocauste à Bratislava et le Musée de l'Holocauste de Sereď, ouvert en 2016 sur le site d'un ancien camp de travail et de concentration. Ce musée conserve un lieu authentique lié à la persécution et à la déportation des Juifs pendant la Seconde Guerre mondiale. La journée des victimes de l'Holocauste et des violences raciales rappelle ainsi non seulement une tragédie historique, mais aussi les dangers de la haine, de la discrimination et du déni des droits fondamentaux.
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4: Chers auditeurs francophones de Radio Slovaquie Internationale, après ce bloc d'actualité, c'est encore moi qui vous souhaite la bienvenue dans votre émission du lundi. Durant le régime communiste, les affaires criminelles étaient occultées en Tchécoslovaquie. Pourtant, dans les années 60, le nom d'Irena Tchoubilkova a franchi le mur du silence. Récit d'une des plus grandes meurtrières qu'ait connue la Tchécoslovaquie dans la première partie de l'émission. Le mot a une force énorme, la plume est plus forte que l'épée. De cette vieille sagesse de l'humanité s'est inspiré l'illustre personnage de l'histoire slovaque, Ludovít Štúr, fondateur, entre autres, du tout premier journal slovaque. Et pour vous accompagner aujourd'hui, c'est Marie-Ondine Vidal au micro, épaulée par Mathieu Degnaud. On retrouve également Eva Medelska en ingénieur du son et František Strempek à la programmation musicale.
5: Il était une fois...
4: C'était une belle femme aux yeux d'un bleu étrange. C'est ainsi qu'Irina Tchoubilkova était mentionnée par ses proches et connaissances. Cependant, l'histoire se souvient d'elle différemment, comme d'une tueuse de sang-froid qui a brutalement supprimé deux des hommes qui ont partagé sa vie. L'histoire a commencé le 9 décembre 1964. Dans un train de voyageurs allant de Trnava à Bratislava, un contrôleur vérifie les toilettes du train lors d'un arrêt à Pezinok. Une scène horrible se présente alors sous ses yeux. Sous l'évier, la tête coupée d'un inconnu a été jetée là. La découverte choquante a été immédiatement signalée à la sécurité publique de l'époque, qui a arrêté le train avec 287 passagers à la gare principale de Bratislava. Tous furent interrogés, mais aucun des passagers n'a remarqué de suspects ou de circonstances pouvant être liées à la tête coupée. La police lança alors une vaste enquête.
6: Le même jour, un bleu de travail ensanglanté fut découvert dans un train de marchandises allant de Bratislava à Budapest. Alors qu'il prenait en photo cette tête coupée pour la médecine légale, l'un des policiers reconnut une connaissance à lui, un certain Ambrose Šetka. L'horrible découverte se répandit rapidement dans toute la Tchécoslovaquie et l'affaire fit naître une certaine frénésie dans la population. À ce moment-là, Irena Tchoubilkova, la concubine d'Ambrose Šetka, avait déjà signalé la disparition de son amant au poste de police de Trnava.
4: Lors de sa déposition, elle répéta consciencieusement une histoire arrangée des événements dans le rapport de police. Mais lorsqu'elle fut entendue une seconde fois, elle n'était plus aussi certaine. De plus, elle se montrait nerveuse, comme si elle cachait quelque chose. Son comportement incita la police à ordonner une perquisition au domicile.
6: Les enquêteurs n'ont rien trouvé de suspect dans la cuisine, mais ils ont remarqué un os sur le canapé de la chambre qui ne semblait pas être d'origine animale. Dans une autre pièce, un policier examine le four à pain. Un des fils de la suspecte confirme qu'il n'y avait pas cuit de pain depuis longtemps et pourtant celui-ci était encore chaud. On soupçonna donc que le corps du pauvre Ambrose avait été brûlé dedans. Un contre-interrogatoire s'imposait et les enquêteurs se sont une nouvelle fois adressés à Irena Tchoubilkova. Irena s'empêtre et s'empêtre encore dans ses revendications. Demande alors un verre d'eau et, spontanément, avoue avoir tué son amant et se met à décrire le déroulement des événements.
4: Irena Chuberkova a commis le meurtre 2 jours avant la découverte de la tête dans le train. Le 7 décembre 1964, c'était justement la fête de la Saint-Ambroise. En Tchécoslovaquie, et même encore maintenant, on fête toujours respectueusement les fêtes de prénom et chez Irena et Ambroise, on boit au nom du saint depuis le matin. Le soir venant, le couple se déplace chez des voisins où l'alcool continue de couler. Lorsqu'ils rentrèrent chez eux vers 9h30, Ambroise, ivre, promit à sa compagne une vie meilleure. Lui qui n'était pas tendre avec elle, voire brutal, mais cela restera des paroles d'ivrogne car Ambroise tombe de sa chaise et reste immobile au sol. C'est alors qu'Irena a décidé d'agir et de mettre fin au jour de cet alcoolique et d'en finir avec ses disputes incessantes. Tout d'abord, Ambroise fut frappé brutalement 2 fois à la tête avec le manche d'une hache, histoire d'être sûre de son immobilité. Puis elle prit un couperet à viande et frappa Ambroise à la gorge. Mais Irena a du mal à décapiter l'homme au sol et change d'instrument pour terminer ce terrible travail avec une hache et un couteau. Une fois l'opération accomplie, elle entrepose le reste du corps dans le four et allume un feu, brûlant le corps avec des bûches pendant 35 heures d'affilée. Pendant ce temps, elle lave soigneusement toute trace sanglante du meurtre. Une fois la dépouille brûlée, Irena passe les cendres au tamis, enterre les os et les gros débris dans la grange et jette le reste des cendres autour de la maison et dans le jardin.
6: Le 9 décembre, soit 2 jours plus tard, la meurtrière enveloppe la tête coupée de son concubin dans un bleu de travail ensanglanté, la met dans un sac à provisions qu'elle a emprunté à ses voisins et la recouvre d'un linge sale. Par la suite, elle est allée à Smolenice, où elle a acheté un billet de train pour la ville de Trnava. Comme elle s'est retrouvée entourée de plusieurs connaissances, elle n'a pas eu l'occasion d'entreposer discrètement son morbide paquet. C'est seulement arrivée à Trnava qu'elle a pu abandonner de sang-froid la tête de Ambroise dans les toilettes du train. C'est à ce moment-là qu'elle a également signalé l'absence de son compagnon, qui serait parti ivre de la maison il y a 2 jours. Joignant l'utile à l'agréable, Irena profite de son excursion à Trnava pour acheter des bonbons aux enfants et rentrer chez elle, comme si de rien n'était.
4: À la question « Pourquoi n'avait-elle pas brûlé la tête de Ambroise Shepka en même temps que son corps ?», Irena Chubirkova répond fièrement aux enquêteurs que son concubin la menaçait souvent de lui couper la tête et de la jeter dans les toilettes. Tel est pris qui croyait prendre, pourrait-on dire. En examinant la vie antérieure d'Irena Chubirkova, un enquêteur apprit que la femme était déjà veuve et se pencha plus attentivement sur les circonstances de la mort de son mari, Jan Chubirek, décédé d'un accident domestique en 1951, soit 14 ans avant le meurtre d'Ambroise Shepka. L'exhumation des restes du corps du mari fut donc ordonnée. Une nouvelle autopsie confirma que des blessures mortelles et des fractures du crâne avaient été causées par une tierce personne.
6: Irena et Jan Chubirek vivaient dans la ville de Trutno, tout au nord de la Tchéquie, depuis 1945 dans une belle maison familiale où elle a donné naissance à 4 enfants. Elle a rencontré son mari dans une conserverie où ils travaillaient tous les deux. Ils vivaient bien. Irena pouvait s'entraîner au sport et ont même embauché une nourrice pour les enfants. Irena était une femme charmante. Il était facile pour elle de trouver un amant. Comme par exemple un des voisins de la famille Chubirek, Václav Bernard, également marié. Très vite, Jan, le mari d'Irena, soupçonna sa femme de le tromper et opta bientôt des preuves. Alors qu'il revenait plutôt du travail, il emportait une culotte d'Irena à son médecin, qui lui confirmait la présence de sperme dessus. Irena se plaint alors à Václav que son mari était brutal avec elle. Jan s'est même arrangé pour que Václav soit réaffecté à un poste inférieur sur le chemin de fer où il travaillait. C'est alors que les amants décidèrent de se débarrasser de lui.
4: Faire passer le mari de vie à trépas ne fut pas chose facile. Au début, Irena a tenté de l'empoisonner avec un médicament pour les problèmes féminins, fourni par l'armand, qu'elle a dissous en grande quantité dans sa boisson. Jan en a été sévèrement malade, mais il survécut à l'empoisonnement.
6: La deuxième tentative fut également infructueuse. Cette fois-ci, les amants ont convenu qu'Irena attirerait son mari pour une promenade dans les bois, où Václav lui assènerait un coup à la tête par derrière et, ensemble, mettrait en scène le suicide du mari par pendaison. Václav, en fournisseur officiel d'accessoires pour assassin, avait encore fourni la corde pour la pendaison. Cependant, ce plan a échoué, car le mari refusa la promenade dans la forêt.
4: Le meurtre de Jan Chubirek fut donc réussi à la 3e tentative. Le 10 octobre 1951, Jan était chez lui et voulait repeindre un meuble. Pour que la peinture sèche plus vite, il avait prévu de sortir le poêle du grenier. Ce qu'il a ensuite aidé sa femme dans son alibi. C'était aussi le 6e anniversaire de leur mariage ce jour-là, alors forcément, ils allaient le célébrer. Vaclav, toujours présent à la logistique, fournit des somnifères puissants pour les réduire en poudre et les mélanger dans une bouteille de Berejovka. Liqueur de plante au goût déjà bien désagréable, c'est moi qui vous le dis. Irena servit un dé de liqueur empoisonné à son mari et celui-ci demanda à Irena ce qu'il obtiendrait s'il buvait toute la bouteille. Irena répondit froidement qu'elle l'embrasserait. Lorsque le mari s'est évanoui, la femme l'allongea sur le lit, apporta un gourdin du hangar, couvrit le visage de Yann avec une taie d'oreiller et frappa plusieurs fois à la tête. Elle est ensuite allée chercher Vaclav pour annoncer que son mari était enfin mort. Ensemble, ils ont placé le corps en bas des escaliers menant au grenier et Irena a ensuite lancé le poêle dans les escaliers raides en direction du cadavre.
6: Au bout d'un moment, Irena demanda à sa fille de 9 ans d'aller chercher son père. La pauvre enfant découvrait Yann Tchoubirek écrasé sous le poêle. La cynique veuve Tchoubirkova joua une scène déchirante devant la police. Bien qu'à l'époque l'on soupçonnait qu'il ne s'agissait pas d'un accident, grâce à la paresse des enquêteurs locaux, la veuve noire put répéter son plan diabolique, 14 ans plus tard, en Slovaquie.
4: En 1959, Irena Tchoubirkova déménagea en Slovaquie où elle vécut avec son nouvel amant, Ambrose Čepek, dans le village de Boleraz, dans la région de Trnava, à 70 km à l'est de Bratislava. De lui, elle aura 3 autres enfants. La suite, vous la connaissez, un homme tombé ivre, décapité, corps brûlé et tête abandonnée dans un train.
6: La brutalité avec laquelle Irena Tchoubirkova, 43 ans au moment de son arrestation, a assassiné ses deux partenaires de l'ex-Tchécoslovaquie était incroyable. Le procès de la veuve noire a duré 3 jours au tribunal régional de Bratislava. Il fut regardé par tout le public tchécoslovaque, passionné par cette affaire. Irena Tchoubirkova a été condamnée à mort par pendaison pour meurtre de ses deux compagnons le 31 mai 1966. Quant à Vaclav Bernard, l'amant complice du premier meurtre, il a été condamné à 15 ans de prison.
4: Après l'annonce du verdict, les 7 enfants d'Irena ont dit au revoir à leur mère. Ils sont entrés dans la salle d'audience en vêtements noirs et des roses rouges à la main, comme un enterrement. Irena a pleuré, mais son destin était scellé. Même une demande de grâce du président ne l'a pas aidée. Le verdict sur la tueuse sans cœur a été exécuté le 28 septembre 1966 à Pankrac, à Prague.
6: La peine de mort sur le territoire slovaque a été abolie en 1990. De 1918 à 1990, 3 femmes, en tout, ont été condamnées à mort dans l'ex-Tchécoslovaquie. La première d'entre elles était une infirmière de 19 ans, Marie Fikachkova, pour le meurtre de 2 nouveau-nés en 1961. Irena Tchoubirkova, notre célébrité du jour, était la deuxième en 1966. Et la dernière des 3 était Olga Hepnarova, en 1975, qui a tué volontairement 8 personnes en voiture à un arrêt de bus à Prague.
4: D'après l'histoire d'Irena Tchoubirkova, l'écrivaine tchèque Zdenka Beckerova a écrit le roman « La plus grosse affaire de mon père », publié chez Erial. L'histoire d'une fille qui, sur les souhaits de son vieux père, écrit les mémoires de celui-ci, revenant sur sa carrière de policier qui a abouti à la nomination à la tête de l'administration régionale. Il a obtenu ce poste principalement pour avoir résolu le meurtre brutal de 2 hommes qui a attiré beaucoup d'attention dans l'ancienne Tchécoslovaquie. Le livre a été très bien accueilli par les lecteurs et l'affaire Irena Tchoubirkova est l'un des cas les plus intéressants du monde de la criminologie.

0: Parlons maintenant d'une autre personnalité slovaque, aux antipodes de la première, Ľudovít Štúr. Il est l'une des figures incontournables de l'histoire slovaque. Homme politique, philosophe, historien, linguiste, enseignant, écrivain, poète, journaliste d'opinion, romancier, rédacteur et pédagogue, on se demande encore comment il trouve encore le temps de dormir. Vous l'aurez vite compris, amis auditeurs, l'on pourrait consacrer une émission entière sur sa vie et ses actions. Je crois même que cela pourrait déborder sur l'émission de demain chez ma collègue Christina. Non, ici, ce dont j'ai envie de vous parler est la création du tout premier périodique politique en Slovaquie, le bi-hebdomadaire Slovenské národné noviny, le journal national slovaque, par Ľudovít Štúr. Publié pour la première fois, il y a 177 ans, le 1er août 1845.
1: Ľudovít Štúr est le plus grand représentant de la vie nationale de son pays. Leader de la renaissance nationale de la première moitié du 19e siècle et codificateur de la langue écrite slovaque fondée, sur les dialectes de Slovaquie centrale, aux environs de 1843, qui est le langage standard slovaque aujourd'hui. Si difficile à apprendre pour les étrangers. On ne dira pas merci. Il est aussi l'une des figures dirigeantes du soulèvement slovaque dans les années 1848-1849 et député de la chambre hongroise de la ville de Zvolen dans ces mêmes années.
0: Ľudovít Štúr a fait en sorte qu'après la codification de la langue slovaque, un journal soit publié en cette langue nouvellement légalisée. Obtenir l'autorisation des autorités de Vienne de le publier lui a coûté beaucoup d'efforts, d'endurance et de nerfs. Mais il a tenu bon, comprenant très bien que le seul un journal régulièrement publié pouvait répandre sur tout le territoire de la Slovaquie non seulement la nouvelle de la naissance du Slovaque littéraire, mais en permettre l'approche aux Slovaques et connaître de leurs yeux comment cette langue se pratique. On y trouve ses fervents partisans ainsi que ses farouches opposants en ce qui concerne la forme de la langue. Des patriotes tchèques font partie de ces opposants qui interprètent cette action comme une trahison nationale et un éloignement des Tchèques.
1: Le journal Slovenské národné noviny a commencé à être publié le 1er août 1845 à Bratislava, et cela deux fois par semaine, le mardi et le vendredi. Il est orienté vers l'éducation, la justice sociale, la promotion des œuvres slaves et contient aussi des articles d'actualité sur la situation politique locale et mondiale.
0: Ľudovít Štúr a ressenti l'éminence des années révolutionnaires dans l'Europe tout entière et que l'Autriche-Hongrie, dont la Slovaquie faisait partie, n'en serait pas exclue. Une telle époque n'est pas favorable aux journaux. Autrement dit, il avait pressenti que son journal n'aurait pas une longue vie. En effet, il devait servir avant tout de vecteur politique pour atteindre des objectifs, dont celui de la pérennisation de la langue, mais aussi le soutien de la littérature artistique. C'est pourquoi, une fois par semaine et plus tard deux fois par semaine, le journal comprenait un supplément littéraire, Orol Tatranský, l'aigle des Tatras.
1: L'éditorial culte est l'éditorial de Ľudovít Štúr, dans les premiers numéros de son journal. Il s'intitule « Que voulons-nous à travers notre journal ?» D'autres éditoriaux de Štúr se sont inscrits dans l'histoire slovaque, par exemple. « La voix contre les voix. La vie des nations. Où est notre misère ?»« Ne nous laissons pas aller. » Et bien d'autres. Dans le journal Slovenské národné noviny sont publiés également les discours célèbres de Ľudovít Štúr au Parlement hongrois, au tournant des années 1847-1848. Bien sûr, sont-ils rédigés et publiés en slovaque, alors qu'au Parlement, par obligation, Ľudovít Štúr les a présentés en hongrois, dans un hongrois excellent, selon les témoins de l'époque.
0: Le journal Slovenské národné noviny a cessé d'être publié le 9 juin 1848. Ľudovít Štúr avait déjà participé à Prague au congrès slave et il ressentait les prémices de la révolution couvrant sous les cendres. Quasi 3 ans d'existence pour un journal national d'un petit pays soumis au grand empire austro-hongrois, ce fut un exploit dans son époque. Quant à Ľudovít Štúr, que reste-t-il de lui dans la Slovaquie moderne? Il fut représenté sur les billets de 500 couronnes slovaques. La ville de Parkan fut rebaptisée en 1948 Štúrovo, en son honneur. Et en 1994, un astronome slovaque, Milan Antal, découvrit un astéroïde qu'il nomma Štúr. L'État slovaque créa également en son honneur l'ordre de Ľudovít Štúr, l'équivalent de notre Légion d'honneur.